0: Gabin, vous, quelle est votre analyse alors de ces propos du ministre Robert Doucet?
1: Bon, ce sont eux qui sont à la tête de l'État. S'il le dit, on ne peut pas le contredire, parce que moi aujourd'hui, je ne sais pas comment je peux vérifier s'il y a des mercenaires de l'Africa Corps qui sont au Togo ou bien ce sont les formateurs russes. Tout compte fait, nous savons aujourd'hui qu'il y a des Russes au Togo. Ça, c'est le vrai point. Mais maintenant, je pense que le ministre n'a pas communiqué pour les Togolais. Il a répondu aux questions que la France lui a posées et il est allé faire une sorte de reddition de compte à la France.
0: Après tout, c'est aussi le ministre des Affaires étrangères.
1: Oui, mais n'a pas parlé pour les Togolais. Parce qu'au prime abord, le média qu'il a choisi ne fonctionne plus au Togo. Par quel canal les Togolais vont avoir accès à l'information? Ça, c'est la première des choses. Donc, il n'a pas posé la question et il n'a pas répondu aux questions des Togolais. Et il n'a pas communiqué pour les Togolais. Il a communiqué pour la France et pour peut-être les puissances. C'est ça. Il est parti faire une sorte de reddition de compte. C'est un Français qui lui a posé la question. Parce que dans un contexte où on voit que la France est en train de perdre du terrain en Afrique de l'Ouest, on lui a demandé est-ce qu'il y a des mercenaires russes au Togo. Voilà. Parce qu'avant, même les travaux d'instruction et autres, là, c'était les officiers français qui le jouaient. Les officiers togolais se faisaient former à Saint-Cyr. Vous voyez. Donc, aujourd'hui, la France est en train de
0: projeter. Aujourd'hui, le Togo, l'OMI parle plus alors de la diversification des partenaires.
1: Depuis 1960, le Togo a toujours fonctionné comme ça. Sous Sylvanus Olympio, le Togo avait déjà des rapports avec la Russie. Vous voyez. Le Togo a toujours fonctionné comme ça. Sauf que il y a des pans très, très, très importants, que ce soit dans l'économie ou bien dans d'autres secteurs, qui sont réservés exclusivement à la France, et raison pour laquelle la France considère certains secteurs bien, certains pays de l'Afrique de l'Ouest comme une chasse gardée. Et donc, le journaliste français, lui, voulait s'assurer que la France continue toujours par avoir ses intérêts au Togo, et surtout dans des domaines assez régaliens même de l'État. C'est un peu ça. Sinon, le ministre sait très bien qu'il ne communiquait pas pour les Togolais. Les Togolais n'ont plus accès à France 24, et donc ils n'auront même pas accès à ces informations-là. Donc, il a parlé, mais il n'a pas parlé pour les Togolais. C'est ça.
0: D'accord. On va. Merci beaucoup, chers invités, pour votre contribution à ce débat. On va maintenant donner la parole à nos auditeurs. C'est aussi ça le principe de l'émission. Nous parlons et je pense quand même que nous avons parlé, nous avons dit quelque chose. Et donc, eux aussi, c'est-à-dire les auditeurs aussi, diront quelque chose à travers justement nos deux numéros 90 86 35 35 91 36 63 75, sans oublier notre numéro WhatsApp 90 45 78 57. Bien avant, nous faisons un clin d'œil à nos annonceurs. 13.5 canal FM.

0: Nous sommes de retour dans cette émission Club de la Presse et maintenant nous nous ouvrons à vous. Vous pouvez nous appeler au 90 86 35 35 91 36 63 75. Bien sûr, sur ces deux numéros, vous pouvez réagir dans cette émission. Nous avons notre premier auditeur en ligne. Allô? Allô, bonjour. Allô? Décidément, il est parti. 90 86 35 35 91 36 63 75. Allô?
1: Allô?
0: Allô, bonjour.
1: Oui, bonjour, chef.
0: Comment vous allez, Sylvain?
1: Je vais très bien, comme les petits poissons dans la lagune de Niekonakwe.
0: Voilà, puisque vous vivez même à Niekonakwe.
1: Ah, oui.
0: Allez-y.
1: Bon, de toutes les façons, pour ce qui concerne la morgue, si on n'a pas les moyens pour payer les frais de la morgue au Togo, qui devient de plus en plus même cher, alors qu'à côté, ici au Ghana, c'est du rien du tout. Et puis, si Ghana, 15 tiris, ça ne vaut rien du tout. Mais ici, les frais de la morgue, franchement, il faut revoir les frais de la morgue pour qu'on ne puisse pas assister à ce genre de phénomène. Parce qu'il faut respecter aussi la mémoire de nos défunts. Et renouver plutôt nos maternités. Pourquoi qu'ils dames ne s'introduisent pour voler des bébés au lieu de célébrer la mort? Il faut célébrer la vie. Merci et bonne émission.
0: Merci à vous, Sylvain, pour votre intervention. 90, 86, 35, 35, 91, 36, 63, 75. Allô?
2: Bonjour, grand frère.
0: Bonjour, Benoît. Comment vous allez depuis Agoué?
2: Je vais bien, oui. Et chez vous?
0: Ça va, par la grâce du Seigneur. Allez-y.
2: Merci. Vous savez, on dit chez nous, nous turquetia à Kiribaba. Le ministre est parti dire à France Inter, ou bien France 24, en nous, ici, on leur réclame de venir nous expliquer la hausse du prix du carburant. Ils s'en vont faire le showman. Ils disent, nous ne sommes même pas informés, vous l'avez dit, nous ne sommes pas au courant. Est-ce qu'ils sont élus pour être vus à l'extérieur, pour répondre aux questions du Togo à l'extérieur, pour répondre aux besoins de nous, la population? Je ne sais pas comment je vais dire.
0: Oui, merci beaucoup.
2: Et aussi,
0: vous
2: savez.
0: Oui, Benoît? Benoît, il est parti. Bonjour Pascal, je salue le plateau, c'est modeste. J'ai vraiment l'impression que nos dirigeants ne nous respectent pas. La preuve, si notre ministre veut vraiment parler à nous, les Togolais, il allait choisir une chaîne nationale et non une chaîne internationale à laquelle celle que même ont coupé. C'est ce que Modeste nous envoie comme message. 90 86 35 35. Allô?
1: Allô, Pascal.
0: Bonjour. Évangéliste Senghor.
1: Ça fait deux jours.
0: Ça fait deux jours. J'espère que vous allez bien.
1: Là, il a eu son congé à Hakla. C'est comme je l'ai entendu tout à l'heure à une radio. Là.
0: Oui.
1: Comme c'est votre collègue, excusez-moi, c'est pour cela qu'il faut cette
0: question. D'accord, merci, bien sûr. Allez-y.
1: Allô?
0: Oui, je vous écoute. Allez-y, oui, allez-y.
1: Connaître un hôpital d'une république. Un hôpital central, il n'y a même pas des caméras, il n'y a même pas des caméras de surveillance. Vous ne voulez pas que c'est une visée pour le Togo. Hein? Un hôpital, on va aller prendre... Écoutez, allô?
0: Oui, oui, je vous écoute.
1: Voler un enfant, hein? D'une dame qui a subi de césarienne. Aujourd'hui, je ne sais pas dans quel état la dame elle est. Hein. Je ne sais pas si l'État a dépêché les chirurgiens, papa. Excusez-moi pour le mot. Mais comment on peut comprendre les choses comme ça? Qui n'a même pas de caméra? Et c'est un colonel qui est le directeur. Après, mais Bascar, c'est une ronde. Donc, j'interpelle mon frère, mon grand frère PC, Fonya Sindé, de changer de mentalité. Hein? C'est normal ça? Et nous sommes devenus quoi aujourd'hui? Voilà, que Dieu bénisse le Togo. Merci beaucoup.
0: Merci à vous pour votre intervention. 90 86 35 35. Allô?
3: Allô?
0: Bonjour.
3: Bonjour, monsieur Pascal.
0: C'est monsieur?
3: Monsieur Mawena.
0: Ah, monsieur Mawena.
3: Oui, monsieur Pascal.
0: Mais ça fait un moment là.
3: Quand vous ne pouvez me laisser pas souvent aller au bout de mes analyses là.
0: Non, monsieur, vous ne pouvez pas dire ça. Vous ne pouvez pas dire ça. Mais allez-y, je vous écoute maintenant. Allez-y, je vous écoute.
3: Ok. Comment ça va?
0: Ça va pas, la grâce.
3: Je salue le plateau aussi.
0: Le plateau aussi vous salue.
3: Oui, monsieur Pascal. Oui. C'est vrai, les morts. On ne peut pas enterrer comme les musulmans, comme eux, ils ne les enterrent pas avec le cercueil, où ils vont construire une tombe avec des briques, on va attendre que les briques soient séchées avant de faire tout ça là. Au moins, oui, il y a 2 semaines, pour nous, ça peut aller, monsieur Pascal. Les gens laissent les morts dans la mort, 1 mois, 2 mois, 3 mois, voire 1 an. Mais pourquoi? Elle dit qu'il n'a pas les moyens. En laissant ça, c'est les gens qui s'ajoutent, hein. En laissant la mort, à la mort, c'est les gens qui s'ajoutent. Ça, monsieur ne peut pas revenir encore des moyens, non. Puis tout ça aggrave les frais. Donc, je crois que bon, on devait y penser à ça. Et pour l'histoire du bébé, la M. Pascal, je me demandais comment ils ont fait pour arrêter quelqu'un qui est allé à l'hôpital pour filmer. Et on l'a arrêté. Mais quelqu'un qui est allé pour voler un bébé, on n'a pas pu l'arrêter. Comment est-ce qu'on peut comprendre ça, M. Pascal? Voilà comment on nous gouverne dans ce pays. On ne nous respecte pas. On nous dirige comme des moutons. Bon, si quelqu'un va, c'est quelque chose qui va à l'encontre ou bien à l'avantage de la population, on s'en fout. Mais si c'est à l'encontre des dérives que nos dirigeants commettent, rapidement, on intervient. C'est comme ça, M. Pascal.
0: D'accord.
3: Malheureusement, c'est comme ça.
0: D'accord, merci. J'espère que je vous ai laissé maintenant aller jusqu'au bout de votre idée, M. Maouna. 90, 86, 35, 35. Allô?
4: Bonjour.
0: Bonjour, Basile. Comment vous allez?
4: Oui, mais secrètement, comme d'habitude, bon, hier, j'ai oublié, c'est sur ce point que je devais terminer mon intervention. Le ministre des Affaires étrangères, c'est eux qui ont suspendu vos confrères de France 24, RFI et TV5 ici au Togo, en limitant les gens du Sahel. Bon, est-ce que les gens du Sahel poursuivent ces mêmes médias pour aller exprimer quelque chose qui concerne leur pays? Voilà comment est-ce que des gens qui ne connaissent rien de la gouvernance qui nous gouvernent. Est-ce que les gens du Sahel, qu'ils disent ici, qu'ils imitent là, quand il y a un problème là, ils courent sur les mêmes médias là, pour aller dire quoi que ce soit. Mais, ça dit que le Dieu nous a abandonnés ici au Togo. Il veut que qui écoute ce qu'il est parti dire là-bas, à partir du moment où c'est eux qui ont suspendu ces mêmes médias ici. Je ne vais pas aller loin, c'est tout ce que je me suis rappelé que j'ai amené aujourd'hui.
0: D'accord.
4: Merci à vous.
0: D'accord, merci, Basile, pour votre intervention. Mais Dieu ne peut pas nous abandonner aussi, quand même. Basile, 90, 86, 35, 35. Allô?
5: Allô?
0: Bonjour.
5: Monsieur Maouto.
0: C'est Monsieur Maouto. J'espère que vous allez bien. Oui, le plateau aussi vous salue.
5: Mais pour le bébé Fola, pourquoi jusqu'à ce jour, le chef d'État ne peut pas se prononcer pour donner son attention à la dame? La façon de juger le pays, là, c'est pas bien, là. On a volé un bébé, c'est un être humain. Il ne veut pas se prononcer. C'est pas bien. C'est pas bien, quoi. Il n'a qu'à se prononcer. Au moins, vous donnez son attention à la dame, quoi. Merci.
0: Merci, Monsieur Bato. Bonjour, Pascal. Je vous espère en pleine forme. En ce qui concerne le sujet des défunts à la morgue, le Bénin a déjà pris des sanctions concernant les familles qui oublient ou abandonnent les corps. La mesure ou sanction prise, c'est que les corps ne doivent pas dépasser 1 mois. Je pense, passer ce délai, les corps doivent être enterrés dans une fosse commune. C'est Tony Mac hein, qui nous envoie le message depuis le Bénin. 90 86 35 35 91 36 63 75. On va recevoir le dernier auditeur pour le compte à l'heure de cette émission. Allô?
6: Allô?
0: Allô, bonjour. Allô?
6: Allô?
0: Allô, bonjour, je vous écoute, mais il semble que vous ne nous écoutez pas. Alors, il n'est pas en ligne, c'est ce que je comprends. On revient en plateau pour faire un dernier tour de table. avant de mettre fin, bien sûr, à l'émission, Gabin, je voudrais que, au cours de ce tour de table, qu'on parle plus des éperviers du Togo, puisque vous savez que, allez, nous entamons cet après-midi, sous le coup de 16h, sur le stade de Kégué, justement, cette aventure hein, pour la CAN 2027. Et là, on a tous besoin d'être, bien sûr, sur le terrain, surtout que nous serons le 12e homme. Hein.
6: Oui, forcément. Même ceux-là qui ne pourront pas être sur le terrain doivent être de cœur avec les éperviers aujourd'hui, puisqu'il s'agit d'une fierté nationale. Les éperviers sont un patrimoine national, donc nous devons tout faire à notre niveau pour que nous puissions avoir cette victoire-là et puis accompagner les joueurs. Supportons-les comme nous pouvons le faire pour que, au moins pour cette fois-ci à la CAN 2027, on puisse avoir une équipe à supporter hein, lors de cette CAN-là. Donc, moi j'envoie toutes mes ondes positives aux éperviers. Forcément, je suis dans les tribunes pour les pousser et je suis sûr que des milliers de Togolais feront aussi le déplacement même si les gens à un moment donné sont un peu découragés, mais nous sommes Togolais avant tout et même quand c'est dur, on doit être derrière nos éperviers et les pousser. Nous savons très bien que personne ne descend sur un terrain pour perdre et donc nous aussi, hein, nos ondes positives feront en sorte qu'ils puissent marquer et gagner ce match-là aujourd'hui parce que 4 jours plus tard, le 29, ils seront face au Chipolopolo de la Zambie.
0: De la Zambie.
6: Nous devons très bien démarrer cette campagne-là à la maison. Heureusement que nous commençons à la maison, vivement que toutes les chances soient de notre côté pour que nous puissions avoir cette victoire-là.
0: Anta, je ne sais pas si vous aimez le football.
7: Ah oui, très très bien. Oh. J'aurais voulu être hein, à la tribune là-bas pour regarder ce match, surtout que je suis au Togo, pourquoi pas. Et j'ai 3 garçons qui font du foot, donc j'ai été entraînée par-ci, par-là, sur les terrains.
0: Vous avez toute une famille de footballeurs, là.
7: Ah ouais, mais c'est toute une famille. Et puis, je voudrais leur dédier vraiment une victoire. Je voudrais leur dédier cette chanson, on a gagné, comme une prophétie. On a gagné. Et mon cœur y est, même si je ne suis pas dans les tribunes, et je souhaite vraiment beaucoup de joie dans ce stade, un peu de sourire dans ce stade et que le cœur des Togolais batte à nouveau parce que le sport, ça réunit et ça donne un petit peu de joie dans les cœurs et que les
0: ça
7: éperviers...
0: Ça crée toute une faveur nationale.
7: Toute une faveur
0: hein.
7: Et que les éperviers cet après-midi puissent nous apporter cette petite lueur, pour ne pas dire rayon de soleil dans nos cœurs.
0: Hein? Merci. Kofi? Oui, pour le match de cet après-midi, déjà sur le coup de 16h, c'est bien ça, hein?
8: Tout à fait, Pascal. Étant togolais, je ne pourrais que souhaiter bien des choses à l'équipe nationale. Moi, je veux bien croire que l'on a préparé mentalement et de façon suffisante les joueurs, de façon à prévenir la complaisance en cas de but marqué très tôt dans le match, et aussi de façon à ce qu'il n'y ait pas de panique s'il nous arrive d'encaisser des buts. Je pense que la victoire sera de notre côté et nous allons nous en réjouir tous ensemble autour de 18h.
0: Ah oui, et ce serait autour de 18h, ce serait la fête hein, que nous allons plutôt mener ensemble dans les quartiers. Parce que là, on a déjà gagné peut-être le Burundi 3-0.
8: Amen.
6: 5 buts à 0.
0: 5 buts à 0.
6: Ah oui.
0: Ah, mais là, c'est fort, hein. Je ne sais pas. Je ne sais pas si avec Théophile, ce serait 10 buts à 0.
9: De toute façon, nous souhaitons bonne chance quand même aux éperviers, à nos éperviers cet après-midi au stade de Kégué. Je crois quand même que on va essayer quand même de rompre avec le signe indien là, hein, à la maison. Depuis un moment, on ne sent plus.
0: Théophile, hein, sur notre compte TikTok, il y a quelqu'un qui dit qu'il fait un clin d'œil à M. Moustapha Boudé.
9: Voilà, monsieur Moustapha Baudé, son fils joue quand même la sélection. Je crois quand même que l'effet Baudé, on a tourné la page quand même à l'effet Baudé. Et je crois que ce soir à Lomé ou un peu partout au Togo, il fera beau autour de 18h. Je crois quand même qu'on ira damer les pions au Burundi. attendait cet après-midi au stade de Kégué, sous le coup de 18h.
0: Sous le coup, non mais bien sûr, sous le coup de 16h.
9: Sous le coup de 18h, on va célébrer la
0: fête. On va célébrer la fête. 16h. D'accord. Alors, je lis ce message rapidement avant de terminer cette émission. Un intervenant dit qu'il n'y a pas de caméra au CH Sylvanus Olympio. Pourtant, le DG a précisé qu'il y a des caméras, des vidéos, sauf que la personne suspecte porte le voile intégral, d'où les nouvelles dispositions interdisant le port de voile dans certains services. Merci, c'est justement une personne au niveau du ministère de la Santé qui nous envoie le message. Merci pour ces précisions. Anta, on se dit déjà demain, samedi, pour
7: oui,
0: la rencontre.
7: Demain, la rencontre avec les veuves et les orphelins. Mm. Et c'est pas à Lomé, hein, c'est à Tovey que ça va se passer. Ouais.
0: Tovey, c'est sur la voie de Palimé.
7: C'est à Palimé. Oui, on dépend de Palimé.
0: Oui.
7: Tout à fait. Et pour une première fois, je vais laisser les portes de mon domaine que j'ai là-bas ouvertes pour pouvoir me réjouir avec eux. Et au-delà de demain, franchement, je veux dire, quels que soient les résultats de cet après-midi, moi, je suis très heureuse parce que la dernière fois, on avait soulevé l'histoire de le football d'or, la culture meurt, c'est le poumon du pays. Et à entendre chacun en train de parler et en train de se mobiliser, il y a quelque chose qui est en train de se passer. Ah, donc, on est en train de ressusciter là. Et je veux encourager les uns et les autres, quel que soit le score, il faut continuer à encourager, à soutenir, il ne faut pas baisser les bras, nous tenons le bon bout.
0: Nous tenons le bon bout et notre souhait, c'est de gagner le Burundi cet après-midi, hein, sous le coup de 16h, le match va commencer. Et donc, ensemble, Amen. Nous allons nous rendre, nous allons nous rendre ensemble alors sur le stade, hein, enfin sur le stade de Kégué, pour supporter les éperviers, parce que c'est le drapeau national qui va flotter. Et donc, ensemble, nous convions tout le monde, hein, à se rendre sur le stade de Kégué. C'est sur cet appel que nous mettons un point final à cette émission. Merci à vous tous qui nous avez suivi. Merci à vous, mon cher ami Gabin Adjaro, juriste et également analyste politique. Antakol, merci d'être passé dans cette émission. Ça fait plaisir de vous avoir. Et nos portes sont toujours ouvertes à vous. Et dès que vous revenez, sachez que vous serez toujours avec nous. Merci. Merci à vous, Kofi Annani, analyste politique aussi. Merci d'être passé dans cette émission. Théophile Pointon, merci d'être passé dans cette émission. Directeur de publication du journal Le Populiste, merci à vous tous qui nous avez suivis, vous qui nous avez appelés aussi pour vos diverses contributions à ce débat. Merci à vous. Merci à Charity Sinaya qui a assuré la mise en onde avec un regard bienveillant de Michel Kokou, Vitor Betomega. Jérôme Dakouta a assuré la mise en ligne. Je suis Pascal Ossou. Moi, je vous retrouve lundi à partir de 11h pour un nouveau numéro de l'émission Club de la Presse. D'ici là, portez-vous bien et vous passez un bon week-end.

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2: Il est 6h.
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samedi 26 septembre 2026. Mesdames et messieurs, merci pour votre fidélité. Le journal bilan sur Canal FM, les titres. 40 ans après, la nation n'oublie pas ses héros. Le Togo a commémoré mercredi le 40e anniversaire de l'agression terroriste du 23 septembre 1986. Et le président du conseil fort et soi-disant, Niazimbe, a rendu un hommage vibrant aux forces de défense et de sécurité au camp général Niazimbe. Adema, retour sur l'événement dans cette édition. Devoir de mémoire repris hier pour la paix à la veille, donc de la commémoration déjà mardi, l'église évangélique presbytérienne d'Aguagnive Centre a vibré au son des prières pour les victimes de 1986 en présence du président de l'Assemblée nationale, le professeur Komi Selam Klassou. Nous en parlerons bien sûr dans cette édition. Bien, mesdames et messieurs, merci pour votre fidélité. S'il vous plaît, voici le journal.

0: 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Maxime Akakbo.
1: Le Togo a commémoré mercredi le 40e anniversaire de l'agression terroriste du 23 septembre 1986. Point d'orgue de cette commémoration, le président du Conseil Fort Niazingbé a présidé au camp général Niazingbé Adema une cérémonie solennelle de décoration des forces de défense et de sécurité. Cette cérémonie de décoration donne une dimension particulière à cette journée de mémoire. Elle rappelle que le 23 septembre 1986 n'est pas seulement une date de deuil, mais aussi un symbole de la résilience du peuple togolais face à l'adversité. Voici l'extrait de la cérémonie. Cérémonie de décoration présidée par Fort et Sobinant Niazingbé.
2: Drapeau dans sa cage, en place.

0: général de brigade Soumaro Mefam. En vertu des pouvoirs qui nous sont conférés, nous vous décorons de la croix de vaillance avec étoile. Colonel Alou Tilabalon, en vertu des pouvoirs qui nous sont conférés, nous vous décorons de la croix de la vaillance avec étoile en argent. Capitaine Alou Balon, commandant. En vertu des pouvoirs qui nous sont conférés, nous vous décorons de la croix de la balance avec étoile. Commandant Welka Dissouma, en vertu des pouvoirs qui nous sont conférés, nous vous décorons de la croix de la balance avec étoile en argent.
1: Et déjà la veille de la commémoration de l'agression terroriste du 23 septembre, un culte protestant à mémoire des victimes a été célébré mardi à Guanivé dans le cadre de la commémoration du 40e anniversaire de l'agression du 23 septembre 1986. Les fidèles de l'église évangélique presbytérienne du Togo, paroisse d'Aguanivé Centre, se sont réunis mardi 22 septembre pour un culte solennel. Une célébration marquée par la présence du président de l'Assemblée nationale, le professeur commissaire Lom Klassou, représentant le président du conseil fort et survivant Niazingbe. À ses côtés, des membres du gouvernement, des élus et les autorités administratives et militaires.

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2: Les coups, on va poudre à dos, on va s'y prendre au coup, on s'en poudre.
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0: 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Me siento mejor.
4: 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Me siento mejor cuando me siento mejor.
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0: 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Mesdames et messieurs, voici pour vous la journaliste. C'est parti. Quel est le premier?
1: Donc la colonie c'est tout bien
0: ensemble. 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Gars, gars, mais comment on fait un rêve nous pas tant nous aujourd'hui.
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1: Lucien le tapissier vous rencontre pour vous montrer bien la photo à partager. Louise, vous pouvez n'avoir rien vu au bout de la mère. Néné, c'est bien là d'accord. Néné, mais tu vois dit. La fille est molle. 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
2: 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Caca Robert Mugabe. 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Les Han Kofesine. 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Nous avons assassiné Kokuloa.
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4: Il est 8h.
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0: Bonjour à toutes et à tous. Bienvenue dans Randonnée de cette semaine.
1: Né au Togo, à Thiévié, le 10 janvier 1954, Cosi Comment Ebri, après son bac en France, est arrivé en Italie 20 ans après, en 1974, à Bologne, avec la bourse d'études Madonna della Fiducia. Il nous dira si c'est bien prononcé ou pas. Après avoir terminé ses études universitaires en médecine, en chirurgie à Bologne, il s'est spécialisé à Milan en chirurgie générale. Après une expérience de travail à l'hôpital Saint-Jean de Dieu à Fagnan au Togo, il a travaillé à l'hôpital Fate Bene Fratelli à Erba avant de prendre sa retraite. Il est marié, père de famille et vit en Italie. Il est l'auteur d'un certain nombre d'œuvres littéraires publiées en français et en italien. Au nombre de ses œuvres, on peut citer « L'épouse des dieux »,« Avant que tombe la nuit » et « Neila ». Et l'œuvre qui nous réunit aujourd'hui, « Yovo Yovo Bonsoir », »,« L'appel du lointain », œuvre publiée aux éditions Continent à Lomé, au Togo. Pourquoi ce titre ? De quoi parle précisément ce roman de presque 170 pages subdivisées en une quinzaine de chapitres ? Qu'est-ce qui se cache derrière les noms de chapitres suivants? Luciana Tosetti, Hans Spiegel, Edem Kuevi, Folli, Giorgio Gabrielli, François Megnanuvo, Anna Rigamonti épouse Kuevi. L'hôpital La Providence et le village d'Ouati existent dans la réalité? Autant de questions auxquelles répondra ou tentera de répondre notre invité du jour, Cosi Comment Ebri.
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0: Merci à Thomas qui nous accompagne ce samedi pour une énième fois. Infiniment merci à lui. Bonjour Cosi Comment Ebri.
3: Bonjour docteur, bonjour aux éditeurs de Randonnée.
0: Merci d'être venu. Après, avant que tombe la nuit, Eneila, vous nous revenez avec Yovo Yovo Bonsoir, la première œuvre d'une trilogie. Dans ce premier tome intitulé « L'appel du lointain », vous faites un retour au pays natal et vous nous proposez une galerie de portraits de personnages italiens et togolais qui appartiennent dans leur majorité au monde médical et qui ont fait le choix de venir servir par solidarité au Togo et plus précisément à l'hôpital La Providence dans le village d'Ouati. Une première question toute personnelle, de curiosité intellectuelle également. Cet hôpital et ce village existent réellement ?
3: Non, c'est une fiction. C'est une fiction. Okay. L'hôpital de Providence n'existe pas, Ouati n'existe pas. Hein, mais j'avais besoin de faire un retour quand même au Togo. Donc j'ai imaginé une ambiance particulière parce que c'est l'histoire de tant de personnages mosaïques, de personnages qui arrivent, des Européens qui arrivent, des Africains, des Togolais en particulier, qui ont vécu longtemps hors du pays et qui retournent et qui se retrouvent dans un lieu qui est l'hôpital La Providence, où ils vont essayer de voir comment vivre ensemble. Lorsqu'on est d'origine, on vient de mondes différents, qu'est-ce que c'est vivre ensemble ? Voilà.
0: Ouais. Qu'est-ce que c'est vivre ensemble ? Et ça, c'est vraiment la grande question de cette œuvre. Yovo Yovo Bonsoir, L'appel du lointain, qui est la première, en tout cas, d'une série de trois. Oui. Ok, mais pourquoi avez-vous cherché à mettre en scène des médecins et missionnaires italiens exerçant dans le monde médical au Togo et des Togolais ? Bon, bien sûr, c'est un retour au pays, c'est un retour au Togo. Et c'est votre retour d'abord aussi à vous-même, parce que vous vivez en Italie. Ce retour, ou bien ce roman, peut se fonder plutôt sur des personnes d'un monde complètement différent. Est-ce que c'est parce que vous êtes d'abord médecin que vous avez cherché à mettre en scène des médecins, des missionnaires italiens qui travaillent avec des locaux?
3: Oui, bon, dans toute fiction, l'auteur essaie toujours de se rapporter à ses propres expériences. Donc, bon, l'expérience comme médecin est importante pour moi. Donc, je parle d'un monde que je connais. Donc, j'ai voulu orienter ça dans ce sens-là. Mais ce qui m'intéressait dans tout ça, bon, C'est un alibi. Hein, ouais. L'hôpital, c'est un alibi. Ce qui m'intéressait, c'est raconter les regards croisés que ces gens ont sur le Togo. Hein, donc c'est double regard de celui qui arrive pour la première fois, qui découvre notre pays, et le regard de celui qui est du pays, mais qui a vécu l'expérience de vivre ailleurs et qui revient. Et donc, il arrive à regarder ça de façon différente. Donc, c'est ce double regard qui m'intéressait.
0: C'est ce double regard qui vous intéresse. Et ce double regard peut être également le vôtre et le mien, parce que nous sommes tous dans la même situation.
3: Oui, voilà.
0: On a eu l'occasion de vivre à l'étranger et de revenir chez soi. Oui. Donc, en lisant « Yuvo et vos bonsoir », je me retrouve aussi, dans la mesure où, les échanges, les dialogues entre ceux qui reviennent et ceux qui sont sur place, parfois c'est des dialogues un peu houleux, et parfois on ne se comprend pas du tout. On va y revenir, Mais non, le titre, Yovo et vos bonsoirs.
3: Oui.
0: Pourquoi ce titre? Et pourquoi vous n'avez pas continué en disant, par exemple, Yovo et vos bonsoirs, ça va bien, merci? Parce que, en écoutant un tel titre, certains d'entre nous, pourront se rappeler leur enfance, leur adolescence. D'autres pourraient se demander pourquoi cette évocation qui rappelle un peu la période coloniale. Ceux qui ont 50 ans, 60 ans aujourd'hui, même plus que ça vraiment, se rappellent ce moment-là où il y avait cette adoration, entre guillemets, pour la culture occidentale, pour, je ne dirais pas pour le blanc. Je n'aime pas employer ces termes, le blanc et le noir. C'est des termes pour moi qui sont galvaudés. On est dans un monde aujourd'hui où c'est un monde de melting pot, un monde d'un mélange perpétuel. Pourquoi le titre Yovo et vos bonsoirs?
3: Alors, il y a, disons, trois raisons, si je peux dire comme ça. Avant tout, le souvenir de cette ritournelle de notre enfance, où on était, nous, on était peu rusés, parce que nous, on disait Yovo, Yovo, bonsoir, ça va bien, merci.
0: Oui.
3: Les jeunes aujourd'hui disent Yovo, Yovo, bonsoir, ça va bien, merci, donne cadeau 1000 francs.
0: En tout cas.
3: Donc, ils sont beaucoup plus futés que nous. Hein, on se contentait. Bon. Donc, derrière ces trois mots, Yovo, Yovo, bonsoir, c'est effectivement la ritournelle. Hein, qui dit, le Yovo désigne pas seulement le blanc, mais l'étranger. En général. Bon. Donc, dans le roman, sur ces Européens qui arrivent, le problème que je me pose, mais qui est vraiment l'étranger? Celui qui, depuis tant de temps, retourne au pays, en quelque sorte, devient aussi un étranger. Ouais. Et puis, je voulais ressouligner que, dans la parole Yovo, Yovo, l'origine en hébreu, c'est Yevou. C'est-à-dire que c'est le chien, le chien rusé. Donc, c'était une considération, une définition que nos ancêtres donnaient de l'étranger blanc qui arrivait. Ils ont noté que celui-ci était rusé, un chien rusé.
0: Oui.
3: Hein? Donc, c'était pour rappeler aussi l'origine même de ce mot que souvent beaucoup ne savent pas. Beaucoup ne savent pas. Mais derrière de tout ça, de toute façon, au départ, Yovo désigne donc autre le blanc. Mais je me demande, qui est cet autre? L'autre, bon. Donc, c'est le thème de l'altérité qui, pour moi, est important. Qui suis-je, moi-même, quand je regarde l'autre qui est différent de moi? Donc, c'est qui est l'étranger? La demande finale qu'on peut se poser. Donc, Yovo, Yovo, bonsoir, avait le titre qui est différent du titre de la version italienne. La version italienne se base beaucoup plus sur le lieu où les choses changent. Donc, la version italienne, c'est là, dove il vento cambia. Tu es là où le vent change.
0: Ah, oui.
3: C'est le titre. Donc, là où le vent change, c'est l'hôpital, la Providence. Mais ici, j'ai voulu souligner les phrases qu'on disait à ces étrangers. Yovo, Yovo, bonsoir.
0: Yovo, bonsoir. Oui. Et votre préfacier, le professeur Togo Atta Apedo Amon, écrit à la page 11, il s'est affirmé, donc il parle de vous, depuis lors comme une plume importante du champ littéraire togolais. Et dans ce roman, Yovo, Yovo, bonsoir, prévu en trois tomes, et dont le premier s'intitule L'appel du lointain, c'est à travers la fiction que l'écrivain effectue son retour au pays natal. Le titre assez curieux du roman est la reprise de la ritournelle qui sert aux enfants togolais au sud du pays à accueillir des visiteurs blancs, Yovo étant, ou bien Yovo signifiant le blanc. L'œuvre, comme on l'a dit, le premier tome de Yovo Bonsoir est préfacé par le professeur Apedo Amon, et à la même page, il écrit ceci à la page 11, le séjour de ces médecins dans un village du Togo est un choc des cultures.
1: pour ces étrangers qui ont choisi de faire le don de leur disponibilité à des êtres humains dans le besoin. La curiosité du lecteur est aussi une découverte par rapport à ces étrangers. Le regard est donc double. Et à la page 12, il continue, dans la galerie de portraits où le nom de chaque personnage constitue un chapitre éponyme, l'histoire d'une vie, l'écrivain a structuré sa fiction autour de personnages dont les vies s'imbriquent les unes dans les autres. Il confirme que l'existence est une coexistence dont la force réside dans la solidarité qui ignore les frontières de toute nature. L'œuvre commence par l'histoire de Luciana Tosetti, c'est ça ?
3: Oui, Tosetti.
1: Tosetti, c'est ça, Luciana Tosetti. Luciana Tosetti, qui laisse derrière elle un amour, un prénommé Francesco, qui est médecin en Italie, pour venir travailler en Afrique et plus précisément au Togo. À son arrivée, elle est accueillie par le père Ambrogio.
3: Ambrogio,
1: oui. Et le docteur Gabrielli.
3: Si.
1: Après, sur l'histoire de Hans Spiegel, qui arrive également au Togo pour exercer comme médecin, mais en compagnie de sa femme Ingrid. Tout en nous racontant leur séjour au Togo, Koskoma et Brie, vous faites un flashback dans leur vie passée en Italie. Que cherchez-vous à montrer à travers ces évocations permanentes, en fait, de leur passé, hein, au début, même à la fin de l'œuvre, ces évocations reviennent, ces rappels sont permanents. Bien sûr, c'est des stratégies d'écrivain, mais à travers ces stratégies, qu'est-ce que vous essayez de...
3: Nos identités, hein, ce que nous sommes, nos identités, ne sont pas quelque chose de congelé que nous tenons dans le freezer. Nos identités sont dynamiques. Hein, nos identités se forment et se transforment en continuation dans la rencontre, hein, et dans le rapport avec les autres. Bon, donc, ce sont tous des personnages. Donc, c'était important de savoir d'où ils viennent, pourquoi ils sont partis, les motivations qui les ont portés. Parce que souvent, ils partent pensant avec leurs préjugés, mais avec leurs ambitions, avec leurs faiblesses, hein, et leurs désirs, leurs rêves, hein, tout ça, bon, c'est lié à leur passé. Donc, quand je fais le flashback, il est important que le lecteur comprenne exactement la psychologie de ces personnages. La difficulté réelle que j'ai eue en écrivant ce roman,
1: ouais,
3: c'est dans la psychologie, travailler sur la psychologie de chaque personnage et que ce soit continuel pendant tout le livre. Hein, rappeler, parce que le langage qu'il a est lié à sa personne. Et ce langage est différent de personnage à personnage. Bon, ce sont toutes des personnes qui arrivent, hein, avec leurs ambitions, avec leur idée de l'Afrique. Hein, ouais. Et d'un seul coup, ils se retrouvent dans une atmosphère où ils ne sont plus aidés par le brouhaha de la vie occidentale. Non, ils arrivent là, ils voient vraiment que le soir, la nuit est vraiment nuit.
1: Ah oui, en tout cas, ouais. Et quand vous écrivez, bon, tout à l'heure vous parlez du fait que vous avez fait l'effort, oui, de montrer réellement la psychologie de ces personnages, et vous avez réussi, hein, le préfacier l'a dit, au-delà des personnages dont la description physique et psychologique accroche le lecteur, et ça nous a accroché, ça m'a accroché, l'écrivain, par le recours à un certain exotisme, expose le regard extérieur des Européens qui découvrent l'Afrique entre clichés et réalité. Avant de continuer avec les questions que j'ai préparées.
3: Oui.
1: Et en même temps, il y a une autre question qui me vient. Le fait de rappeler ces clichés, ces pensées que certains occidentaux ont de l'Africain, ont de l'Afrique, en lisant l'œuvre, par moment, on peut avoir l'impression que c'est comme si c'est-à-dire qu'il y a une plaie qui est là. Cette plaie-là, l'Africain ne l'a pas encore totalement cicatrisée. Et le fait de remettre le je ne sais pas quoi dans cette plaie, ben est-ce que ce n'est pas... Certains se demanderaient pour qui roule Koskoma et Brie.
3: Ah, mais
1: après plus de 50 ans, non,
3: ah, oui,
1: c'est ça, un Occident.
3: Oui, mais le problème, c'est que après plus de 50 ans, je me rends compte encore aujourd'hui, quand on parle de rémigration, parce que c'est tellement actuel le thème,
1: ouais,
3: hein. Nous, on a dépassé le niveau de ces choses-là, mais en Europe, eux, ils n'ont pas encore dépassé ça. Hein? Les préjugés sont encore bien présents. ils ne disent plus la parole que les États-Unis est devenue la N-word. Ils ne disent plus nègre, mais ils disent homme de couleur. Mais ils disent homme de couleur pensant nègre. Hein? Donc, c'est important de le redire. Le redire parce que la pensée, la politique des Européens aujourd'hui, envers même nos pays, se base toujours sur cette pensée-là. Hein? Donc, dans le livre, on retourne toujours à ces thèmes-là des préjugés. Et les préjugés sont réels. Ils sont vraiment réels.
0: Hein? Ouais. Hein? Les préjugés sont réels. Est-ce que vous voulez nous dire, si on sort un peu du roman, puisque oui. le roman nous permet oui. d'aborder des questions c'est de vrai. Société, est-ce que vous voulez dire par là qu'aujourd'hui encore, en Italie par exemple, hein, ou bien en Europe de manière générale, dans le monde entier, l'Amérique aussi comprise, qu'on a encore ces préjugés si forts jusqu'à ce que ces préjugés, entre guillemets, transparaissent dans les relations entre États?
3: Oui. Mais le préjugé est énorme, existe hein, dans la quotidianité. Bon, je dis que moi, il m'arrive encore aujourd'hui, je rentre, je prends un train, je m'assois, personne ne vient s'asseoir à côté de moi. Tant que les autres places ne sont déjà occupées. Hein, bon,
0: et ça, c'est où, par exemple, en Italie? C'est à Rome, c'est
3: à Milan. Dans Lombardie, n'importe où. Hein. Bon, si je rentre dans le métro à Milan, hein, la vieille me voit et serre son sac. Bon, et ne me dit rien, mais a un langage qui est plus éloquent que le langage verbal. Hein. Bon, si je suis à l'hôpital, tant que j'ai ma blouse blanche...
0: Là, le respect là.
3: Le respect là. Parce que mon rôle social, ma blouse blanche me protège, me blanchit en quelque sorte.
0: Yes.
3: Donc,
0: ouais.
3: Hein. Mais, et ça, je pense que c'est ce complexe... Hein, appelons-le de supériorité, hein, existe et joue aussi, selon moi, un rapport aussi bon, dans les rôles que ces États ont envers nous. Nous n'avons qu'à voir la politique de visa que Donald Trump a décidé dernièrement, la politique sur les aides dans le domaine sanitaire. Donc on est dépendant de ces aides-là. Bon, quand d'un seul coup on nous dit... qu'on ne va plus supporter les patients qui souffrent du sida, mais c'est pas petite chose. Hein. Donc ça accentue encore de plus notre rôle de dépendance.
0: Ouais, ça l'accentue vraiment. Et on revient à l'œuvre pour parler de Luciana Tosetti qui découvre une Afrique avec ses réalités et ses interdits sociaux. Des patients locaux qui n'aiment pas donner leur sang pour sauver leurs proches de peur de mourir, dans une situation particulière où le sang a manqué pour sauver une malade, Luciana accepte de le faire au risque de perdre sa vie. À la page 79, on peut lire cet extrait. Luciana s'allongea une seconde fois. On lui posa la poche. À moitié de la transfusion, elle sentit son cœur s'emballer et sa vue se troubler. Elle eut juste la force de murmurer, tandis que des étincelles jaillissaient dans l'obscurité naissante. « Ma sœur, je ne me sens pas bien. » Quand elle émergea du gouffre noir où elle avait sombré, Luciana était couverte de sueur, mais grelottait de froid. La pièce tournoyait autour d'elle et un violent haut, le cœur la saisit. À travers le vacillement de sa conscience, elle perçut la voix tendue, un peu agacée, du docteur Cuevi, qui tentait de la rassurer. Gardez les yeux fermés. Et à la page 81, le docteur Cuevi en rajouta lourdement, d'un ton ironique. Ils arrivent tous ici en se croyant les sauveurs de la patrie. Luciana ne put s'empêcher de penser, quel connard, tout en érigeant mentalement un mur très haut, surmonté de fils barbelés, électrifiés à 1000 volts entre elle et le médecin. La sœur prit aussitôt sa défense, ignorant l'intervention de Cuevi. Père, c'était un geste de grande générosité de sa part. Quel débat hein, voulez-vous poser ici, aussi comme Maïbri, cette Luciana qui vient, qui est solidaire, qui est très, très, très, très humaine, hein, qui est proche des gens, qui a vécu aussi sa vie en Italie avec ses hauts et ses bas, et sur place en Afrique, elle sent le besoin d'être solidaire. Elle sent même le besoin, parce qu'elle a donné son sang deux fois. Et à la deuxième tentative, elle a failli trépasser. Et au lieu d'une compassion en tant que telle, Kouévi, le docteur, se demande, mais dit, eux tous y viennent avec l'esprit, avec l'idée de montrer quoi.
3: Alors le problème, c'est que c'est toujours le double regard ici. Hein. Ouais. Bon, il y a plusieurs façons de se reporter à l'Afrique. Ouais. Bon, une de celles, celle de Luciana, qui est partie donc avec des sentiments du côté sentimental de l'Afrique, l'idée d'aller aider, être une main qui aide, etc. Et il y a d'autres personnages comme Giorgio Gabrielli qui viennent pour des intérêts. Ouais. Mais c'est plusieurs façons de rencontrer l'Afrique elle-même, hein, de rencontrer l'Afrique. Et certains viennent donc avec ce complexe de supériorité en face de l'Afrique. Mais d'une certaine façon, je veux démontrer dans le roman que nous-mêmes, nous avons aussi un complexe d'infériorité par rapport aux Blancs. Quand le malade, quand durant les heures de visite, les malades se mettent, il y a beaucoup plus de malades qui se mettent en queue
0: devant le médecin blanc et laisse le médecin noir
3: tout seul.
0: Ouais.
3: Bon, ça, c'est un signe. C'est un signe quand dans notre langage quotidien, nous disons Yovo Pono, Yovo Molu, ouais. Yovo Nemi, Yovo, Yovo Boma. Tout ce qui est meilleur, nous-mêmes, nous l'appelons Yovo. Ça, c'est grave.
0: Ah oui.
3: Hein? Bon, et quand dans le roman, il arrive le cas d'un patient, hein? Bon, son père qui meurt dans le roman, et qu'on va lui annoncer à son père, et le père dit ah, je sais qu'il est mort, mon fils est mort, que c'est même le blanc même qu'il a opéré. Ouais. C'est le blanc même qui l'a opéré. Donc,
0: là, c'est que pas ça l'apaise un peu.
3: Voilà.
0: Que ce soit le blanc quand même qui a tenté de le sauver.
3: Que si c'était lui, le médecin noir, ça aurait été grave. Donc, nous portons, oui. Donc, c'est ça que je voulais faire voir, quoi. C'est-à-dire que il y a des faits de cause et effet. Moi, je pense que souvent, le torturateur, le bourreau et la victime sont quand même complices.
0: Ils sont complices.
3: Oui.
0: Est-ce qu'ils sont complices de manière, est-ce que c'est de manière complice? Est-ce qu'ils sont complices? Est-ce qu'ils le savent? Est-ce que
3: pas toujours avec conscience?
0: Ah oui, merci.
3: Pas consciemment.
0: Ah ouais, pas consciemment.
3: C'est inconsciemment.
0: Ouais, c'est inconsciemment.
3: Bon, le privilège blanc. Le blanc même parfois n'a pas conscience de son privilège. C'est tellement naturel. Hein, c'est tellement naturel pour eux d'être comme ça. Non? Et nous, on a intériorisé beaucoup de sens d'infériorité, oui.
0: On l'a intériorisé et durant vos voyages, je dirais périodiques en Afrique, est-ce que en dehors de ces dénominations que nous donnons à ces plats que nous aimons manger, Yovo Kmono, Yovo Boma et tout ça là, en dehors de ces relations dans le monde hospitalier, hein, le rapport du médecin vis-à-vis du malade, le malade noir qui voudrait être traité par le médecin blanc. Est-ce que dans votre quotidien, durant vos vacances en Afrique, vous avez quand même l'impression que cette pensée évolue quand même un peu? Est-ce que la jeunesse actuelle, elle arrive quand même à se débarrasser de ce complexe-là, ou bien elle est aussi complexée, même plus complexée que les parents?
3: Non, moi, ce que je regrette, c'est que malgré les moyens de communication qu'il y a aujourd'hui, il y a toujours l'idée dans le pays des ballons, on a toujours cette image merveilleuse de l'Europe, non? L'Europe est la solution de tous nos problèmes. On pense on va partir, on traverse le désert, on va mourir en Libye, on devient esclave sur la route et on va dans cette mer Méditerranée qui est devenue un cimetière à ciel ouvert. Hein, les forces vivent, hein, parce que c'est la nouvelle esclavage. Une fois, on nous amenait sans notre volonté.
0: Maintenant,
3: c'est nous-mêmes qui allons mourir là-bas.
0: Ouais.
3: Non? Et aujourd'hui, je rencontre, bon, je vais essayer un épisode, il n'y a même pas deux ou trois mois de cela, un feu rouge, j'entends quelqu'un qui me frappe, je vois un Africain là, et il me demande de l'argent au feu rouge.
0: Ouais. En Occident.
3: Oui, en Italie.
0: Il me
3: demande de l'argent, je baisse la vitre, je dis, mais d'où tu viens, toi? Il m'a dit Togo. Je me suis senti mourir. Je me suis senti vraiment mourir. J'étais vraiment accablé de ça. Je lui ai fait signe, de m'attendre. J'ai été garé et je lui ai dit, mais oh, hein, mon frère, qu'est-ce que tu viens faire ici? Tu rentres chez toi, tu iras à Olaïnavik Boy, tu vas chez la tante, tu vas demander un morceau un peu de riz, un peu de gari, tu mets un peu d'arachide dedans, tu mets de l'eau dedans, un peu de sucre, tu vas manger, retourne au village, tu viens du village, tu vas cultiver un peu de manioc, mais tu viens ici en Europe pour aller quémander dans la rue comme ça. Il faut sauver quand même notre dignité. Mais il me dit qu'il a honte de rentrer.
0: Ah oui, c'est ça.
3: Parce qu'il a honte de rentrer, parce qu'il a continué
0: entretenir.
3: Entretenir cette image.
0: Cette image de celui qui réussit à annoncer dans
3: Il fait la photo dans la rue, devant la Mercedes, qu'il envoie, et les gens au village pensent que c'est sa voiture. Ah oui. Il fait la photo devant la banque, et avec le bras comme ça, et tout le monde pense que c'est là qu'il travaille. On continue à. Donc, c'est ce que je dis que. Nous sommes complices de cette idée de la supériorité. Aujourd'hui, les moyens de communication nous permettraient de voir que les choses ne sont réellement
0: sont pas
3: comme ça.
0: Rose
3: comme ça. Personne, les immigrés, les ceux de la diaspora qui sont en Europe, n'ont pas l'arbre de héros derrière leur maison.
0: Pas du tout. Ils vont travailler dur chaque jour, même dans la grande fraîcheur. Dans le grand froid, pour pouvoir avoir 1 000 euros, 3 000 euros et payer le loyer. Et après, finalement, ils n'ont plus rien. Mais il y a le devoir vis-à-vis de la famille, rester...
3: Et je pense qu'il faut déconstruire cette image-là. C'est important de déconstruire cette image. Et bon, l'écrivain ne le peut faire qu'avec les mots.
0: Qu'avec les mots.
3: Mais les mots ne sont que le prolongement de notre imaginaire. Donc... chaque mot qu'on écrit, c'est le rôle social, selon moi, de l'écrivain.
0: Le rôle social de l'écrivain, et vous essayez de bien le jouer, ce rôle-là. Et avec l'aide de Thomas, si c'est possible, on pourra écouter, en tout cas... continuons par développer cette question de l'immigration. Il y a une vidéo qui circule sur TikTok, peut-être que vous l'avez regardée. C'est une jeune dame qui raconte une histoire. Elle a, ça fait 2 ans qu'elle vit aux États-Unis. Elle a une grande amie qui l'a beaucoup aidée quand elle vivait au Togo. Et dans ces 23-24 mois qu'elle passe actuellement aux États-Unis, elle a envoyé beaucoup d'argent à son amie. Et avec la hausse du prix du carburant ces derniers jours, l'ami qui l'appelle, qui lui dit que dorénavant, elle doit augmenter ce qu'elle lui envoie. Mais elle a failli pleurer. Mais elle n'arrive pas à comprendre. Moi, je t'aide et tu me demandes d'augmenter. Est-ce que c'est un salaire que je te paye? Quelle est votre réaction?
3: Je suis indigné comme elle. C'est comme quand quelqu'un, un familier... Bon, si personnellement, quelqu'un me demande de l'aide pour une question de santé...
0: Oui.
3: Pour envoyer l'enfant à l'école pour la scolarité, on est prêt à faire des sacrifices pour ça. Mais quand quelqu'un demande parce qu'il veut l'iPhone, alors ça, il y a quelque chose qui ne va pas. Il y a des priorités.
0: Et
3: souvent,
0: ça,
3: on pense que bon, nous, on a l'arbre de l'iPhone derrière la maison. Ce n'est pas comme ça.
0: À peine la question posée, on va chercher ça sur l'arbre.
3: Voilà.
0: Et
3: là, je pense que beaucoup de ne racontent pas la vérité. Il faut dire la vérité des vies que les gens font. Il y a des gens en Italie que je connais qui vivent dans les chambres avec 10 autres. Ils dorment à tour sur le lit. Ils font à tour pour dormir. Donc, ce n'est pas si facile. Bon, quand ils reviennent en vacances, bon, ils vont remplir les valises de cadeaux, de choses que même les hôtesses au check-in, ils disent que les Africains ne voyagent pas, que nous déménageons.
0: Ils déménagent. Merci. On va suivre la chanson « Ouvrez les frontières » de Tiken Diafakoli, une des chansons choisies par notre invité du jour, qui est Kossi Komaibri, auteur du livre « Yo, yo, bonsoir, l'appel du lointain ». C'est le premier tome de sa trilogie. Merci.

0: Merci, merci pour cet intermède musical, Ouvrir les frontières de Tiken Jafakoli. Pourquoi ce choix, ce premier choix en tout cas, à l'adresse de nos auditeurs aujourd'hui?
1: Oui, parce que bon.
0: C'est une plaidoirie?
1: Oui, parce que.
0: C'est un plaidoyer?
1: Oui, parce que actuellement, avec le vent de la droite qui souffle en Occident, il y a un blocage pour ce qui regarde les visas. Hein. Mais pas seulement les visas, c'est ça qui est grave aussi. Pas seulement les visas de ceux qui veulent aller travailler, mais ceux qui veulent aller étudier. On fait demande pour avoir un visa d'études, on refuse. On demande des garanties impossibles. Hein. Bon, ce n'est pas toutes les familles qui peuvent se permettre de mettre en caisse 6 000 euros de garantie pour pouvoir avoir donné le visa. Ce n'est pas possible. Donc, et ça, je trouve que ça, c'est frustrant. Parce qu'on nous empêche. Hein, c'est comme si nous, on veut voler le feu à promoter et on nous empêche, on nous empêche d'aller voler le feu à promoter.
0: Ouais, la connaissance,
1: la connaissance.
0: Elle doit être normalement
1: la connaissance doit être, oui.
0: Ouais, ouverte.
1: Il nous parle tant de démocratie.
0: Oui.
1: Hein? Mais la démocratie, c'est l'universalisme de la connaissance. Mm-hmm. Hein, l'universalité de la connaissance. Donc, si on ne nous donne pas la possibilité d'accéder, c'est vrai qu'aujourd'hui, avec les nouvelles façons de communiquer, et ça, je dis, nous avons la possibilité d'utiliser TikTok, pas seulement pour trémousser le derrière, hein, mais pour faire des cours, ouais. pour faire des choses sérieuses.
0: Ouais, et très utiles.
1: Très utiles. Ouais. Dans d'autres pays, ils le font déjà. Nous, on continue à utiliser ça seulement pour danser. Je ne dis pas que la danse n'est pas importante.
0: Ouais, pour passer le temps, quoi.
1: Oui, à la fin, on finit par perpétuer l'idée de l'Africain avec le tam-tam qui danse toujours.
0: En tout cas, ouais. Il y a une phrase de Singer, « L'émotion est nègre, la raison est laine ». Ça fait très mal, en tout cas.
1: Ah,
0: mais
1: oui.
0: Bon, quelque part, il faut aller... il faut l'approfondir pour comprendre qu'il n'a pas... bon, je ne sais pas s'il n'a pas tort ou pas, mais en tout cas, c'est une phrase qui doit nous faire réfléchir.
1: Oui, bon, c'est, bon disons que cette phrase... Bon, moi aussi, j'ai contesté
0: plusieurs fois
1: cette phrase-là.
0: Pendant longtemps, cette phrase.
1: Bon, j'ai voulu le contextualiser dans l'époque.
0: Okay.
1: Il faut le contextualiser dans l'époque. Bon, donc, dans leur époque, bon... Ça a un sens. Autrement, on attend un Sarkozy qui vient nous dire que nous ne sommes pas encore entrés dans l'histoire.
0: Ah oui, lui, il en a fait vraiment. Hein? Ah, ouais. Il est allé loin en disant ce qu'il a dit.
1: Alors, okay.
0: Ouais, allez-y.
1: Si aujourd'hui, bon, nous sommes les fils de Lucie, l'Afrique est rentrée dans l'histoire, bien avant eux.
0: Bien avant.
1: Moi, j'arrive à dire, même de façon un peu ironique, que bon, les Blancs ne sont que des Noirs délavés.
0: En tout cas, tu vois, Luciana, si tu veux faire du bon travail ici, tu dois d'abord parler avec les gens.
1: Oui.
0: Voilà quelques temps que je vois arriver des volontaires d'Europe. Ils arrivent avec des projets déjà pensés, ficelés chez vous, sans tenir compte du milieu dans lequel ils doivent les appliquer, et encore moins des personnes concernées. Tous débattent. Forts de leurs compétences et de leurs moyens, ils font et défont sans consulter ni impliquer ceux d'ici. Une fois partis, leur projet meurt. Tu comprends? Demandant Jaffi. Jaffi, c'est Benjamin Bokor, c'est un ami de Luciana. À la page 107, Bokor continue. Non, Luciana, je ne vais pas dire cela. Même s'il faut reconnaître lucidement qu'après des années et des années d'aide, nous en sommes encore au point de départ, voire pire dans certains cas. Je crois que nous ne nous en sortirons jamais si nous ne devenons pas les acteurs de nos propres destins. Un exemple tout simple, et rappelle-le-moi quand nous rentrerons à Gbedi, je te le montrerai. Il y a 2 ou 3 ans, un groupe de jeunes bergamasques venus pour un camp d'été est arrivé à Gbedi à l'invitation des missionnaires. Ils ont décidé de construire des latrines sans consulter personne. En réalité, ils ont construit de très belles latrines. Cependant, Gabrielli demanda aux habitants du village pourquoi ces latrines étaient dans un état aussi pitoyable. Ils répondirent: quelle latrine? Ah, celle des petits Yovo. Quelle problématique ramenez-vous ici, dans ce dialogue-là entre Luciana et Bokor, Jean-Philippe, c'est
1: oui,
0: ça?
1: Oui,
0: ouais.
1: Le thème ici, c'est le thème de la coopération.
0: Oui.
1: Quelle coopération?
0: Ouais.
1: Bon, quand on dit coopération, ça veut dire que ce sont des deux entités qui travaillent ensemble.
0: S'entendent sur les termes de la chose.
1: Voilà. Non qu'ils décident déjà, non, fabriquer déjà un projet, tout confectionner, créer des cathédrales dans le désert, arriver ici et imposer ça. Moi, je dis que je ne suis pas contre l'aide. Hein, je ne dis pas que je suis contre l'aide, mais il faut savoir faire bien le bien. Parce que si on veut faire le bien, il faut que les gens soient intéressés, soient pris dans le mécanisme qu'on veut faire. Mais surtout, il ne faut pas que les gens deviennent après dépendants du mécanisme. Ils doivent pouvoir se lever tout seul, marcher de leur propre. Parce qu'autrement, c'est une aide qui n'en finit jamais. On est toujours là à tendre la main et à attendre la manne qui doit descendre du ciel. Bon, il est temps qu'on arrive, qu'on rompt ce mécanisme-là. Donc, la coopération doit changer.
0: Et là, comment on rompt ce mécanisme-là? Et comment on rompt ce mécanisme quand on est toujours dans la situation du demandeur? Voilà. Du demandeur, c'est lui qui tendons la main, oui, le plus souvent. Ouais. Et donc, forcément, quand on tend la main, celui qui vient à notre secours,
1: pour ces conditions. Oui, pour ces conditions.
0: Est-ce qu'il y a une solution?
1: Oui, pour moi, il y a une solution. Il faut se prendre en charge. Il faut qu'on commence à se prendre en charge de nous-mêmes. Nous en avons les capacités. C'est ça que je vois. C'est que ce n'est pas que... Parce que, autrement, nous sommes des éternels bambins, des éternels enfants, donc on en doit toujours... Et quand les gens vous aident de cette façon-là, bon, le prix, c'est pas seulement le prix de la dignité, hein, c'est aussi le prix économique. Hein, c'est le prix économique. Moi, je dis que on pense que l'Afrique a besoin de l'Europe. C'est pas vrai. C'est l'Europe qui a besoin de l'Afrique. Sauf que nous n'avons pas encore pris conscience de ça. Ouais. Hein? Parce que sans nous, ben, ils n'ont pas les matières premières. Ils n'ont pas le coltan qui sert pour tous les cellulaires, les computers. Ben, tous les éléments dont ils ont besoin. Ce n'est pas pour rien que la Chine vient nous lisser le dos. Bon, parce qu'ils ont besoin de ces matériaux-là.
0: Ce changement de mentalité qui doit s'opérer pour que les choses changent, pour qu'il y ait une sorte de renversement de la situation, oui, pour qu'il y ait une sorte d'égalité dans les rapports entre États, ce changement de mentalité doit venir de qui? Des intellectuels, des politiques, des jeunes qui sont actuellement sur les bancs des universités?
1: Moi, je pense à partir des jeunes. Ouais. Les jeunes doivent commencer à avoir cette vision de leur futur. Hein. Bon, ils ne doivent pas attendre que les choses vont arriver. Moi, je dis souvent, quand j'ai des rencontres, même avec des jeunes Italiens, quand j'ai des rencontres avec eux, je leur dis toujours, écoutez, quand quelqu'un, on vous dit, le futur vous appartient, on est en train de vous rouler. Parce que nous savons ce qu'est le passé, nous connaissons le présent, personne ne sait ce qu'est le futur. Les adultes doivent vous assurer le présent. Et dans le présent, vous construisez votre futur. Hein? Mais il faut qu'ils construisent leur présent. Ils aient conscience que c'est eux qui vont construire leur futur. Donc, les jeunes Africains doivent comprendre ça. Hein? Et il y a la possibilité, parce qu'aujourd'hui, il y a la possibilité d'accéder plus facilement au savoir. Hein? Il y a la possibilité aussi de développer nos capacités, hein? Même dans le domaine médical. Bon, moi, j'ai vu la façon que l'Africain a d'aborder le malade. Parce qu'il voit le malade dans sa totalité, oui, hein, comme personne. Il ne voit pas le malade comme maladie. En Europe, on continue à voir le malade comme maladie. Nous soignons les organes, nous ne soignons pas les personnes. Quand tu as mal au cœur, tu vas dans le cardiologue. Tu as mal au ventre, tu vas dans le gastro-entérologue. Mais il n'y a jamais un médecin qui te voit comme personne dans ton entité. Quand tu vas dans le cardiologue et tu lui dis que bon, j'ai aussi des problèmes gastriques, il dit non, ça c'est pas mon cas. Il te pousse chez l'autre là-bas. Ouais. Bon, il faut retourner à voir le malade. Et beaucoup de ces médecins qui arrivent d'ailleurs, d'un coup, ils se rendent compte qu'ils n'ont plus affaire seulement à des corps, à des organes, mais à des personnes qui sont ancrées dans leur culture et que s'ils veulent pouvoir les soigner, ils doivent rentrer dans leur culture.
0: Ouais, et c'est ce que vous avez essayé de faire dans ce roman, oui, en faisant venir en Afrique et particulièrement au Togo, des médecins italiens qui viennent apprendre nos cultures, qui viennent en tout cas s'immerger, oui, dans nos cultures, oui, pour pouvoir soigner éventuellement les malades du Togo. Et les dialogues, il y a beaucoup de dialogues dans ce livre, il y a beaucoup d'échanges, il y a beaucoup d'interactions, hein, dans ce livre, dans ce roman. Je vous dis bonsoir, L'appel du lointain, à la page 120, c'est un échange entre Giorgio Gabrielli et le jeune Kanye Lawson, dont le papa est avocat. Et ils sont allés en boîte de nuit, hein, mais à marge de cette virée nocturne, hein, ils ont quand même pris le temps de discuter. Et dans cette discussion-là, des choses intéressantes apparaissent. Voilà le cœur du problème. Vos gouvernements, c'est Gabrielli sûrement qui s'adresse à Kanye, vos gouvernements nous ont imposé d'être... c'est Kanye. Vos gouvernements nous ont imposé d'être démocratiques. Et nous sommes tous enveloppés dans le manteau de la démocratie, comme dans la dernière parure à la mode, sans nous délester de nos haillons de gouvernement monolithique, de dictature et de parti unique. Et ce vêtement importé, non taillé sur mesure, pour nos réalités, nous va dans bien des cas trop étroit et dans d'autres si large que nous trébuchons sans cesse au risque de nous rompre le cou. À la page 121, maintenant, pour revenir à notre discussion sur la démocratie, nous devons nous arrêter un instant pour nous demander quelle signification, c'est toujours Kanye, quelle signification ce mot revêt dans notre culture traditionnelle et quel sens lui donner aujourd'hui dans la vie quotidienne, tout en nous projetant vers l'avenir afin de ne pas manquer le train de notre propre modernité. Je parle de notre modernité, pas de la vôtre. Nous devons lire le monde et l'histoire avec une vision post-coloniale. Mais là, au-delà... de ce retour au Togo, au-delà de cette immersion des médecins italiens dans le monde des Togolais, vous posez de vrais problèmes de société, vous posez de vrais débats d'actualité, le débat sur la démocratie. De quelle démocratie l'Afrique a besoin? De quelle démocratie le Togo a besoin?
1: Oui. Et là, c'est un thème urgent. Parce que le thème de la démocratie est un thème essentiel. Hein, parce que, bon, moi je parle de l'idée que un pays qui n'assure pas deux choses qui pour moi sont essentielles dans une démocratie, c'est la santé, l'universalité d'accès aux soins, deux, l'universalité d'accès à l'instruction. La même Amérique, hein, j'ai fait un webinaire dernièrement avec l'université Santa Clara en Californie. Bon, le prof m'a dit de ne pas parler de politique. Je dis non, je ne veux pas parler de politique. On a commencé à parler des droits. Alors ouais. Je dis, bon, je vais parler de droit à la santé et le droit à l'éducation. Hein. Et les États-Unis, la grande, ils vont à gauche, à droite, à exporter la démocratie. Ils ont tellement exporté qu'ils sont restés sans démocratie. Et nous le voyons tous les jours. Bon, le problème ici chez nous, c'est que je pense que l'idée disons, de société communautaire que nous avons, non, influence beaucoup ce sens de la démocratie. Parce que l'Africain a une vision, bon, l'Africain, je généralise, hein, c'est une façon de dire, a une vision communautaire. Hein. L'Européen est beaucoup plus individualiste, généralement,

0: perception qu'on peut avoir de la démocratie.
1: De la démocratie, ouais. Voilà. Donc, alors, en tenir compte, il faut, oui, quelqu'un qui fait une analyse pour ce qui peut être le débat de quelle évolution démocratique, il faut en tenir compte. Parce qu'on ne peut pas faire photocopie du système occidental qui ne s'adapte pas à nos mentalités. Ouais. Bon, le concept du chef au village, ce n'est pas lié, c'est pas qu'on vote le chef qui devient le chef du village. La façon dont il est choisi par son... Donc, je pense que ça influence beaucoup notre conception de l'idée de démocratie, consciemment ou inconsciemment. Donc, vouloir nous faire faire photocopie, coller ce qui vient d'une autre culture, mais ça ne fonctionne pas. Nous le voyons. Nous le voyons. Partout, nous le voyons.
0: Et vous écrivez à la page 122, il est essentiel que les gouvernements africains soient responsables devant leurs citoyens et œuvrent pour leur bien-être, quel que soit le système politique qu'ils choisissent. Merci d'avoir partagé ton point de vue. Alors, es-tu d'accord avec ceux qui en Europe affirment que l'Afrique n'est pas encore prête pour la démocratie? Je vous repose la question.
1: Ça, c'est une vision des Occidentaux. Hein, parce que l'idée encore de recoloniser l'Afrique, j'entends des amis français qui disent que ah, vous étiez mieux quand vous étiez... On vous colonisait, l'Afrique était plus développée. Ben, c'est pas vrai. Ça, c'est vrai pour eux, mais c'est pas vrai pour nous. Ouais. Chaque pays doit pouvoir avoir accès à l'autodétermination. Hein. C'est un procès que on a eu. Bon, l'Afrique, les Africains sont résilients. Hein. Nous avons vécu. Je pense que d'autres peuples n'auraient pas résisté, ouais, n'auraient pas su résister à ce que l'Afrique, les Africains ont subi dans tous les siècles. Hein? Et souvent, quand nous parlons même le Ghana a réussi à faire reconnaître que la traite négrière est le plus grand crime contre l'humanité. Mais nous parlons toujours simplement, par exemple, de la traite transocéanique. Nous ne parlons jamais de celle transsaharienne, qui était plus terrible encore. Hein? Ouais. Parce que transsaharienne, c'était vraiment un vrai génocide. On castrait les hommes pour les mettre dans les harems. Ouais. Hein? Il faut en tenir compte aussi de ça. Mais malgré ça, l'Afrique se réveille, et je crois que les jeunes vont y croire beaucoup plus. Mais il faut que nos gouvernants aient conscience de ça, que l'Afrique a des potentiels forts.
0: Ok, merci. Merci. Votre mot de la fin, en quelques secondes.
1: Ouh là là, un mot de la fin.
0: Ouais, en quelques secondes.
1: Oh, que dire? Bon, ouais. Moi je dis que... Oui. Qui va lire le livre, j'espère qu'ils seront intéressés à deuxième tome, parce que ce livre pose les personnages, bon, qui se demandent, bon, moi, la place de ces personnages, qu'est-ce que moi j'aurais fait? Hein, c'est un livre qui pose des questions. Hein, qu'est-ce que moi j'aurais fait? J'aimerais que chaque lecteur se pose cette question et se demande, bon, après avoir posé ces questions sur chaque personnage, bon, comment ça va finir? Donc, se préparer à se procurer le deuxième tome.
0: Merci infiniment. Entre les joies et les peines, la rencontre des personnages européens avec des personnages togolais en terre africaine est un message de Kwasi Kwarimaebri qui invite à l'amour, à la solidarité en faisant fi des frontières, des races, des préjugés et des vicissitudes de l'histoire traumatisante du passé et du présent des hommes. Tous les personnages releveront-ils ce défi du vivre ensemble? La grande question de ce grand roman intitulé « Vous, bonsoir ». Le premier tome, c'est « L'appel du lointain ». Merci encore une fois à Kwasi Kwarimaebri.
1: Merci à vous, messieurs auditeurs. Merci.

Ok. L'actualité littéraire a paru aux éditions Continent l'œuvre intitulée D'Ovidée, les adages en pays gain du docteur Raymo Barué, un livre à lire pour comprendre davantage les adages en pays gain. L'ouvrage collectif intitulé Des rêves et des espoirs, Des rêves et des espoirs, mélange offert au professeur Aït Gouata Pédouaman, sera présenté et dédicacé le 2 octobre à 15h. C'est un vendredi au village du Bénin sur le campus universitaire de Lomé. Le public y est invité par les éditions Continent et le professeur Martin Dossou-Benouga, un des initiateurs de ce livre, en plus du professeur Selong Banou de Vénérée Mémoire. Du 14 au 17 octobre 2026, la troisième édition du Salon du Livre Jeunesse de Lomé, Saligel, se tiendra au village du Bénin sur le campus de Lomé. Durant 4 jours, il y aura la célébration de la lecture et c'est une manière également de donner aux enfants

Le goût des livres. Sont prévus à cette occasion des tables rondes, des ateliers et animations, des dédicaces d'auteurs et des stands de vente. Une page sombre pour clore l'actualité littéraire de cette semaine. L'écrivaine ivoirienne qui s'appelle Daniela Boni nous a quitté le 15 septembre 2026, décédée à Toulouse. Elle laisse à la postérité une pluralité d'œuvres issues d'une diversité de genres littéraires allant de la poésie aux nouvelles en passant par les essais, les romans et les livres pour la jeunesse. Elle avait l'art de donner des titres accrocheurs à ses livres. Dans sa poésie constituée d'une dizaine de recueils, on peut retenir des titres comme « Labyrinthe »,« Le rêve du dromadaire » jusqu'au « Souvenir de ton visage ». Au nombre de ses romans, il y a une vie de crabe. « Les nègres n'iront jamais au paradis »,« Matin de couvre-feu ». La réflexion de Daniela Boni s'articule autour de la notion de dignité humaine et de la reconnaissance de l'autre. Autre professeur de philosophie, sa pensée se caractérise par la philosophie de l'action. Elle plaide pour une réflexion sur les réalités africaines, une réflexion ancrée sur l'Afrique. Paix à son âme et que son œuvre continue à parler pour elle et à interpeller la jeunesse africaine.

0: Merci, merci, merci, merci à Thomas qui nous a accompagnés aujourd'hui. Nous sommes à la fin de l'émission de ce samedi. Nous avons reçu comme invité Kossi Komlaebri, qui est venu nous parler de son roman « Yovuevo Bonsoir, l'appel du lointain ». C'est le premier tome d'une trilogie, donc les deux autres tomes sont attendus dans les tout prochains mois. Merci infiniment à lui. Merci à vous, chers auditeurs, de nous avoir suivis de partout du monde entier. Et à très bientôt pour un nouveau rendez-vous. Oui.
1: La dédicace.
0: La dédicace aura lieu le 25 septembre à Lomé, à la Casa Italiana, à Agbalepedo. Merci, merci beaucoup. Merci et à très bientôt.

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4: Il est 9h.
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0: Messieurs et dames, bonjour. Encore un nouveau numéro de l'émission Parole à l'auditeur. Michel Toméga assure la mise en onde technique et à la production, je suis Yves Dessous-Leblanc. Nous vous donnons le micro en cœur cette semaine pour nous faire part de votre opinion, commentaire et analyse sur une situation donnée. Dans ce nouveau numéro de votre émission Parole à l'auditeur, nous allons ensemble essayer de comprendre la crise qui mine la classe politique togolaise, notamment la classe politique de l'opposition togolaise depuis toujours. Selon vous, qu'est-ce qui explique la crise qui gangrène la classe politique de l'opposition togolaise et quelle serait la solution pour endiguer cette crise permanente au sein de l'opposition togolaise? Les auditeurs se prononcent en donnant leur avis à travers leurs commentaires et analyses. Nous les suivons.
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2: Le vrai problème au sein de la classe politique, au fait, c'est l'égoïsme. Souvent, c'est parce que d'autres pensent que l'autre est plus grand, l'autre est plus responsable que moi, donc on ne veut pas s'aider. Alors que dans la vie, le plus petit peut devenir plus grand, le plus grand également peut devenir petit. Et si on n'a pas vraiment ce sens de la compréhension de la chose publique et de la chose politique, nous aurons toujours des problèmes. À un moment donné, il faut que quelqu'un soit petit pour que l'autre soit grand. Quand vous prenez l'exemple du Sénégal, vous savez, si aujourd'hui Faye est président, c'est parce que quelque part, il faut reconnaître que Sanko a fait également des sacrifices. À un moment donné, dans la classe politique au Togo, il faut faire des sacrifices. Si on ne fait pas des sacrifices, on ne peut pas avancer. Ça, il faut qu'on se dise la vérité. Je vous dis que si entre Faye et Sanko, si c'était au Togo, ils ne seront pas au pouvoir. Parce que l'autre va dire non, c'est moi. Si ce n'est pas moi, ça peut rester. Mais au Sénégal, à un moment donné, Sanko a dit non. C'est vrai que j'ai des difficultés, mais toi tu peux aller. Et aujourd'hui, il gouverne, il gère le pays. Donc à un moment donné, je crois qu'il faut que les gens puissent laisser un peu leur ego et se dire que l'intérêt d'abord de la nation, l'intérêt d'abord de la population. Et après tout, on peut régler nos affaires en interne. Depuis 90, des coalitions se sont formées. À un moment donné, on voit que ça n'avance pas. Les coalitions se construisent et se déconstruisent encore. Donc, quelque part, à un moment donné, il faut que les gens se disent, laissons l'égoïsme de côté. Laissons le moi de côté et formons vraiment une coalition où on peut discuter des intérêts du pays. Et en le faisant ainsi, vous allez voir même que celui qui est en face de vous sera rassuré qu'effectivement ceux-là, ils veulent le bien du pays. Et vous allez pourront aller ensemble. Ce n'est pas ceux qui sont en face là ne veulent pas, mais quelque part, ils ne sont pas rassurés de ce que demain sera de ce pays. Donc, à un moment donné, qu'il faut que les gens se disent, la chose publique là, c'est pour nous. La chose publique, ce n'est pas pour un clan. Et lorsque nous allons nous entendre de gérer l'assaut public, vous voyez que les choses iront bien. Donc, à un moment donné, laissons-le-moi tomber et évoluons ensemble dans le nous. Mais si l'égoïsme, nous ne laissons pas l'égoïsme de côté, nous ne pourrons pas avancer dans ce pays. Le problème, ce n'est pas seulement les élections. Et c'est ce que nous constatons. Ce n'est pas seulement les élections, mais ce que nous constatons. Quand vous allez voir qu'à la porte des élections, il y a des coalitions qui se forment. À la porte des élections, vous allez voir tel dit je ne vais pas, tel dit je vais. Et finalement, on ne sait plus ce qui se passe. Regardez par exemple le Parti Unir. Quand le Parti Unir décide de ne pas faire quelque chose, mais tout le monde se plie. Est-ce que vous allez voir au Parti Unir qu'on prend une décision et un membre va sortir pour dire que lui n'est pas d'accord avec la décision du président? Mais ce n'est pas possible. Donc je crois qu'à un moment donné, il faut qu'au sein des partis politiques, il puisse avoir une discipline. S'il n'y a pas de discipline, nous allons voler à vos loups. Et ce que nous sommes en train de constater, et ce que nous sommes en train de voir dans notre pays, s'il n'y a pas une discipline, il n'y a pas vraiment une règle tracée par rapport à la vie de notre parti. Mais écoutez, on crée un parti à des règlements intérieurs qui régit un parti politique. Le moment où vous ne respectez pas le règlement intérieur du parti politique, mais attendez-vous à des sanctions. Donc je crois qu'aujourd'hui, il faut qu'on puisse évoluer là. Nous voulons gouverner le pays sans discipliner. Si on n'est pas discipliné dans un parti, ce n'est pas quand nous serons au sommet de l'État que nous serons disciplinés. Donc je crois qu'il faudrait que les gens réfléchissent mieux pour se dire, oui, nous sommes dans un parti politique, mais il faut que nous puissions garder la ligne éditoriale du parti et nous puissions garder également la discipline du parti.
3: Je crois que la crise politique togolaise est profonde, a des racines vraiment profondes. Et cela, je crois que ça remonte depuis l'avènement du 5 octobre 90 avec l'aspiration du peuple togolais à la démocratie, à la liberté, à liberté d'expression, liberté de manifestation et surtout à la démocratie. Donc cela a été le soubassement jusqu'à ce que la conférence nationale n'ait lieu en 91, et qui a été couronnée par une constitution. Mais avec cette constitution, je crois que ce qui devrait suivre, c'était les élections présidentielles. Et cela a occasionné des appétits au sein des acteurs politiques de l'opposition qui étaient au centre de la conférence nationale souveraine. Et cela a continué par la suite avec ce que je dirais une élection législative de 94 auquel certains acteurs de l'opposition ont pris part et d'autres non. Et donc à partir de là, ceux qui n'ont pas participé à ces élections ont gardé, je dirais, des dents contre ceux qui y ont participé. Et ce clivage s'est perpétué jusqu'en, disons, en 2004, où avec les 22 engagements auxquels le Togo avait souscrit suite aux querelles intestines entre la classe politique togolaise. Donc, ceci étant, ça, normalement, ça devait, avec les 22 engagements auxquels le Togo a souscrit auprès de l'Union européenne à l'époque, cela devait déboucher sur l'organisation des élections locales, puisque c'était ça ce qui était recommandé aux acteurs politiques de commencer les échéances par les élections locales. Mais beaucoup n'ont pas adhéré à cela. Ils ont voulu qu'on parte plutôt des élections présidentielles. Et donc, on en était là quand, subitement, un an plus tard, après l'adoption de ces 22 engagements auxquels le Togo a souscrit devant l'Union européenne, en 2005, un an après donc, et Adema a succombé. Alors, cela a fait que les acteurs politiques de l'opposition ne se faisaient pas confiance. Il y a ce qu'on appelle le dénigrement, la médisance, des coups bas, des pots de banane que les uns et les autres se jetaient. Alors que l'objectif qui sous-tendait la conférence nationale, c'était de parvenir à une alternance politique. Mais cet objectif premier a rapidement laissé place à des querelles intestines. Alors, ça fait que d'année en année, cela s'est perpétué. La méfiance entre les acteurs politiques a perduré jusqu'à ce jour. Et au-delà de cette méfiance, il y a ce que nous appelons l'ego. L'ego entre les acteurs politiques, c'est-à-dire que si ce n'est pas moi, mon camarade de Luis, lui non plus, ne va émerger. Donc c'est ça, cet ego qui a aussi gangréné surtout la classe politique de l'opposition jusqu'à aujourd'hui. Et nous sommes en 2025, ça fait banalement 35 ans de lutte politique. Et si au bout de 35 ans, un objectif qu'on s'est fixé et pendant 35 ans, on n'a pas atteint cet objectif, si on est vraiment un homme raisonnable, je crois qu'il est question de se poser les bonnes questions pour dire que à 35 ans de lutte, c'est trop. Il faut revoir les méthodes de lutte pour voir si l'objectif auquel on aspirait depuis 35 ans, on n'a pas pu l'atteindre. Est-ce qu'il n'est pas temps de revoir ces stratégies de lutte? Sinon, après 35 ans, je crois qu'un homme doué de raison, on doit quand même se poser les bonnes questions. Et donc, c'est ce qui justifie aujourd'hui ce que nous avons dans notre pays. Donc, c'est surtout la médisance, les peaux de banane et surtout l'ego. L'ego est un élément majeur qui a cristallisé l'attente ou bien la vision que ou bien l'aspiration profonde du peuple togolais pendant les 35 ans de lutte de l'opposition. Il est clair qu'aujourd'hui, l'opposition doit revoir sa copie pour voir si, en changeant de fusil d'épaule, l'alternance peut être une réalité dans notre pays.
4: Non, cette crise, elle ne date pas d'aujourd'hui. C'est vrai qu'il y a crise, et on le sent depuis l'avènement des mouvements démocratiques. Il y a une crise qui était née suite à des incompréhensions et suite à des vérités d'hégémonie de la part des acteurs politiques. Mais ce qu'on a constaté, c'est que depuis 1993, avant d'aller même à l'élection présidentielle, il y avait une entente au niveau de l'opposition, mais à la dernière minute, il y a une bonne partie de l'opposition qui a tourné dos au candidat unique à l'époque. Et donc, si vous lisez bien les choses, c'est que depuis le code 1, le code 2, depuis la naissance des coalitions, ces dernières années, les 20 dernières années, vous avez entendu parler de CST, du FRAC et beaucoup d'autres. C'est que l'opposition est plurielle au Togo et à chaque fois, elle n'a pas dégagé un leadership
5: fort. À un moment donné, lorsque Gilles-Christ Olympio, qui vraiment tirait l'opposition, vous avez vu à l'interne, il y avait le CAR et la CDBA qui s'opposaient donc à Gilles-Christ Olympio. Et par après, vous avez vu comment, au niveau de l'ANC, quand l'ANC avançait, à un moment donné, il y a eu le mouvement de Tiki à Tchadam, d'abord. Et après, il y a eu cette entente entre l'ancien prélat Kodjo et l'ancien premier ministre Agbemi Kodjo. Et donc, c'était un bloc qui vraiment s'affrontait à l'ANC. Et vous avez vu les résultats des élections de 2020. L'ANC a été écrasé carrément. Et depuis ce temps-là, vous voyez, l'ANC est de son côté, la DMP qui s'est vidée maintenant, qui devient l'UMP. Donc vous voyez que c'est une question de leadership. Ça dit que quand il y a une opposition qui ne veut pas voir quelqu'un diriger, dégager un leadership et que les autres vont suivre, chacun veut être devant. Personne ne veut rester derrière. Voilà, c'est les conséquences que nous vivons. Et cette crise ne fait que arranger le pouvoir qui continue à avancer allègrement et qui a encore de beaux jours devant lui parce que l'opposition n'a jamais compris comme ailleurs qu'il fallait, il faut s'accouder, il faut être ensemble pour défendre des objectifs clairs, des objectifs précis. C'est des gens qui sont là, qui font beaucoup d'affaires avec leur parti politique que de vouloir l'intérêt du peuple ou de pouvoir arracher le pouvoir. On crée le parti, c'est pour faire des armes, du business. La nuit, on va négocier clandestinement. Quand on va à l'autre, on est contre les... Et ça fait 34 ans que l'opposition végète dans cette situation. C'est dommage. C'est l'ego démesuré des uns les autres.
6: Je crois qu'il y a un élément fondamental qui fait qu'on a une crise en permanence au niveau de l'opposition togolaise, c'est l'intérêt personnel. C'est la culture excessive de l'intérêt personnel. Ça dit que les gens qui se disent opposants, et même ceux qui sont au pouvoir, ne mettent jamais l'intérêt général et l'intérêt du pays en avant. Quand vous avez l'intérêt du pays en avant, vous pouvez faire abstraction de beaucoup de choses. Vous pouvez pardonner beaucoup de choses. Vous pouvez laisser passer beaucoup de choses. Mais quand vous avez votre intérêt personnel à cœur, et c'est ça qui vous préoccupe, eh bien, vous ne laissez rien passer. Vous travaillez pour cet intérêt personnel. Et c'est ça. C'est ça qui fait que, en politique, les gens trahissent. C'est ça qui fait que, en politique, les gens ne veulent pas se tolérer. C'est ça qui fait que, en politique, des gens pensent tirer toujours la couverture vers eux. Je crois que le nœud fondamental, c'est l'intérêt personnel. Il faudrait cultiver l'intérêt général. Il faudrait cultiver l'amour du pays, l'amour de la patrie, l'amour du prochain. Et je crois que si on cultive ça, on finit par s'accepter et on finit par avancer ensemble.
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7: Vous avez bien fait le constat selon lequel, à la veille de chaque échéance électorale, nous avons toujours des bobos ou bien des conflits entre les partis politiques de l'opposition. Et les gens se tirent entre eux, que ce soit entre les leaders ou même entre les militants, tant physique que sur les réseaux sociaux. Qu'est-ce qui explique tout ça? Simplement, je dirais que c'est un conflit de leadership où on se dit que si ce n'est pas moi, ça ne peut pas être l'autre. C'est le mal qui a toujours gangréné, à mon avis, notre opposition depuis que le vent démocratique a commencé dans notre pays. Un parti X peut faire une bonne proposition, mais étant donné que ce n'est pas le parti Y qui l'a émise, il a de la peine à soutenir cette proposition et lui aussi vient avec une autre proposition. Donc c'est ainsi que nous avons toujours évolué pendant ces 30 dernières années. Malheureusement, au lieu de se ressaisir pour se corriger, nous constatons qu'il continue d'évoluer avec cette maladie qui s'aggrave d'année en année. Solution un jour, je ne pense pas, plutôt je dirais que ça profite plutôt au parti au pouvoir. Des fois, ils se disent que c'est le parti au pouvoir qui a créé ça. Mais je me dis que c'est un peu idiot. Pendant 30 ans, si vous vous laissez être berné par un parti au pouvoir, bon, est-ce que c'est vrai ou faux? Je ne sais pas encore. Maintenant, si c'est vrai et que pendant 30 ans, vous vous laissez berner par le parti au pouvoir, ça veut dire que vous ne foutez rien, déguépissez. Laissez le plancher pour faire venir d'autres leaders qui peuvent vraiment faire l'affaire. D'autres leaders qui ne peuvent pas être bernés, entre griffes, par le parti au pouvoir. Naturellement, tout parti au pouvoir va chercher toujours à fragiliser son opposition. Mais si vous, opposants, vous ne vous assumez pas, vous continuez toujours à fredonner la même chanson et le parti au pouvoir continuera pas à se renforcer au pouvoir.
8: Je dirais la crise que nous constatons au niveau de la classe politique togolaise ne date pas d'aujourd'hui. À chaque élection, ça crise. Et pour expliquer cette crise, moi je le résume en un seul mot, c'est l'égoïsme en fait. Si ce n'est pas moi, ce ne serait personne d'autre. C'est l'égoïsme, c'est tout. Et je dirais aussi, c'est une question d'organisation. C'est une question d'organisation. Il est remarqué et que c'est à la veille des échéances électorales qu'on remarque l'opposition, que l'opposition se réveille, se fait entendre. À part les échéances électorales, on ne les voit plus, c'est tout.
9: Au niveau de la classe politique togolaise, c'est un problème d'ego. Hein, nous n'avons pas dans le pays des gens qui ont la dimension de ce qu'on appelle des hommes d'État, c'est-à-dire qui font passer l'intérêt de la nation avant l'intérêt, leur propre intérêt. Bien sûr, c'est très difficile d'aller en politique si on n'a pas d'ambition, parce que c'est un champ difficile. Mais il faut réussir à mettre devant les intérêts de la population. Et cet exercice difficile, nous n'arrivons pas à le réussir au Togo, tant au niveau du pouvoir que de l'opposition. Aujourd'hui, le Togo a besoin d'un modus vivendi. Hein. On ne peut que s'entendre dans l'intérêt général. Mais on n'y arrive jamais. C'est un problème d'ego. Et le problème d'ego, c'est un problème explosif. Hein. Et comme le diraient des mathématiciens, c'est sans solution. C'est sans solution. On est dans l'impasse. C'est ça la réalité. C'est l'ego, il n'y a rien. Lorsque ceux qui sont à la tête ont perdu la tête, ça devient très compliqué. Et très compliqué parce que c'est la tête qui règle les choses. Vous savez, nous autres hommes, nous avons tous le cœur malade. Hein. Tous les cœurs des hommes sont toujours malades. Mais ce qui permet à l'homme d'être debout, c'est la tête qui est le grand réglage. Et si vous perdez la tête, alors vous êtes foutus. En attendant un jour que la tête revienne, eh bien, nous allons en souffrir. Et c'est ça qui fait que nos souffrances perdurent. Les peuples souffrent et personne ne les regarde parce qu'un égoïste, il est capable de sacrifier 1 million de personnes pour lui seul. Hein. Hein. Mais pas seulement pour sa vie, mais pour un plan de lentilles, pour deux gagondins, il est capable de le faire. Hein, c'est ça l'ego. Hein, c'est un mal terrible. Lorsque je parle d'ego, je parle d'argent, je parle du pouvoir. Et c'est le moment où les enjeux deviennent réels et où on a toutes les opportunités de satisfaire son ego. Et lorsqu'on arrive au pouvoir, c'est pour s'en saisir à ses propres fins. Et lorsque c'est par égoïsme qu'on le fait, on perd toute la raison. C'est ça qui explique ça. Il n'y a rien d'autre.
7: Quand on parle de la crise politique au Togo, ça ne date pas d'aujourd'hui. Et ça fait des années que ça dure pour la simple raison que le pouvoir en place s'est inscrit dans la logique de ne pas accepter la démocratie, de ne pas accepter l'alternance. Donc le combat qui est mené depuis des décennies se retrouve aujourd'hui entre guillemets par terre. C'est-à-dire que les gens estiment au niveau de l'opposition qu'ils sont fatigués, qu'ils ne voient plus l'issue de ce combat-là, de cette lutte-là qui est menée. Et malgré la détermination et la mobilisation du peuple qui est là, et majoritairement d'ailleurs qui veut l'alternance politique. Maintenant, ils ont choisi aujourd'hui de rallier le camp du pouvoir. C'est ce qui explique la participation de certains partis politiques à ces élections sénatoriales dont on parle. Parce que logiquement, quand vous prenez les résultats des élections législatives du 29 avril 2024 passé, la majorité des députés est issue du rang de UNIR, donc plus de 95%. Donc vous prenez les élections régionales aussi, les résultats démontrent que les conseillers régionaux du parti UNI sont plus nombreux, au-delà de 90%. Alors que ce sont les conseillers municipaux et les conseillers régionaux qui constituent le corps électoral. Comment est-ce que vous n'avez pas des conseillers municipaux, vous n'avez pas les conseillers régionaux et que vous allez participer à une élection? Ça suppose que vous demandez auprès du parti au pouvoir de faire en sorte que vous puissiez quand même rentrer dans le rang. Certains l'ont même réclamé en interpellant le chef de l'État, Fonia Sibé, comme quoi, mais eux, ils sont là, ils veulent maintenant travailler avec lui et que par conséquent, de faire en sorte que même s'ils ne sont pas élus au cours de ces élections-là, comme il a la possibilité de nommer un tiers de ces sénateurs, de les nommer. Donc, ce qui explique clairement que ces gens-là, ils ont une intention de ne plus continuer le combat, mais d'accompagner plutôt le pouvoir politique. Et c'est ce qui décourage plus d'eux aujourd'hui dans la masse.
10: Quand vous interrogez la population, les gens sont déçus. C'est parce que beaucoup de ces acteurs-là, bon, ces leaders politiques qui se réclament de l'opposition, ont préféré maintenant saboter la lutte, abandonner la lutte. Et ça, je dis également que ça ne fait pas une bonne presse pour le pouvoir. Il faut une opposition forte pour contrôler ou critiquer l'action du gouvernement. Je pense que c'est sur cette base-là que le pays puisse être développé. Mais tel que ça se passe là, on cherche à déboucher les gens ici, le pays par-ci, par-là, dans l'esprit même que ces partis politiques-là disparaissent. Vous voyez ce qui se passe dans le parti de l'ANC, dans d'autres partis également. Vous comprendrez qu'en réalité, on n'a plus un parti politique dit du Sénat sous la mer.
11: Nous aussi, on a toujours remarqué la présence de cette crise qui gangrène la classe politique togolaise et surtout celle de l'opposition. Selon moi, c'est la durée dans le combat qu'ils ont commencé par mener à partir de 90 jusqu'au jour d'aujourd'hui et qu'ils n'ont jamais accédé à la magistrature suprême. Cela peut être aussi, en quelque sorte, la raison de cette crise. Et de l'autre côté, c'est l'ego des leaders. Ils savent. J'ai remarqué qu'ils ont su par moments qu'ils ne pouvaient plus accéder à la magistrature suprême. Donc, chacun cherchait à détruire l'autre. Et si ça ne doit pas être moi, ça ne doit pas être aussi l'autre. Donc, c'est ça les deux raisons fondamentales, selon moi, qui posent ce problème de crise dans la politique de l'opposition togolaise. Maintenant, de l'autre côté, on peut aussi souligner la manipulation du pouvoir en face, puisque de l'autre côté, eux aussi ne pouvaient pas se laisser faire. Ils manipulent certains à partir de l'argent. Ils ne sont toujours pas aisés dans leur organisation. C'est ça qu'ils remarquent, qui est souligné par le non-aboutissement de leur organisation. Ils se sont organisés à chaque moment en coalition qui n'ont jamais donné de résultat. La plupart de ces coalitions sont manipulées et eux aussi, au lieu de prendre conscience et appuyé par l'ego dont je viens de parler, la crise persiste et demeure jusqu'au jour d'aujourd'hui. On n'a pas besoin d'aller chercher la solution loin. La solution, selon moi, va venir le jour où l'alternance a vu le jour. Seule l'alternance qui peut être la solution à cette crise. L'alternance doit venir et doit refonder l'opposition et éviter certains comportements.
12: En tout cas, selon moi, mon point de vue, ça n'engage que moi, c'est l'intérêt, la recherche de l'intérêt personnel. Et nous ne voulons pas l'intérêt du peuple. Moi, j'ai constaté que finalement, la politique, c'est là de tromper les gens. Moi, c'est mon avis, c'est mon apport. Et parfois, ça me fait très mal de rêver d'être politicien. Ça ne nous encourage pas. Parce que quand on veut bâtir un pays, il va falloir qu'on soit soudés. Il va falloir qu'on soit assis sur des fondements, des bases de l'éthique et de la déontologie de la classe politique. Maintenant, si l'opposition togolaise n'a pas ce fondement, elle rêve juste de venir au pouvoir pour aussi être brigué, la magistrature suprême n'a pas l'intention de libérer ce pays, ce peuple. Là, je pense que la crise va encore perdurer sur beaucoup de temps. Maintenant, qu'est-ce qui a causé ça? Je l'ai déjà dit tantôt, c'est l'intérêt personnel. C'est la recherche du gain personnel. Donc, vous constatez que depuis longtemps, l'opposition était unie. On peut constater la C14. Mais pourquoi ça n'a pas marché? Parce que beaucoup de personnes recherchent leur gain personnel. Et donc, moi, je pense que c'est à cause de ça que la crise politique est perdue toujours au Togo.
0: 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Michel Tomega a assuré la mise en onde technique et au micro, je suis Yves Dessous-Leblanc. 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
0: 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Ah ou, normalement, les sétinois, ne pas tagbe, vokwa. Brosse à tchan, et belon, mais c'est ne baignons.
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2: 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Où est-ce que vous êtes? Et à qui vous êtes dans le monde? Elle a tout tédé. Ça me dit, je m'en ai mis. Dimanche. Ouais, dimanche, on est fini. 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
2: 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Je suis un peu de temps.
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2: 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On se rattrape pas le coup, ouais. 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
2: Il est 11h.
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3: 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Parce que, on va les points noirs, nous sommes coudons, mais on va les bébés, les collants, on va les reléguer au dernier plan. Et au même moment, l'événement, les pépés, mais on a pas bien. À mes cours, ni porteurs, qui ont des informations, on va reléguer au dernier plan. Et on a dit quoi. Parce que, nous, on a mis son badge, son fion, mais son diapa, son diapa, son diapa, son diapa, son diapa,
0: son diapa, son diapa,
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3: Manifestation de Rio.
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0: il faut qu'on parle les choses vraiment.
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0: 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On t'en laissait, on le wenti donc.
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2: 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c'est codé quoi. Il y a match à 16h. Mission Kégué.
0: Toto, regardez. Bah, tu es là, où est-ce que tu es là, toi? Et t'es pour toi, 2 minutes. Et à mère, va te fier.
2: Où est-ce que tu es là, toi?
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2: 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Mais nous, on est là. Quand on va bien, mais championnat, mais tiens, avant que je suis Badi Mori. 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Meilleure fédération. 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
1: Donc, à nous, vous avez une mission à Kégué. Donc, je
2: suis. Écoutez, on s'est fini.
1: Elle se fait ghetto, il est Kégué.
2: Élément 2, portail. Élément 3, entrée. 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
0: 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Un fauteur de trouble.
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1: On va tenir ton soya.
6: Et soya. On va voir. Il y avait pour vivre toi que tu parles non. On y a quoi? On va te faire ça.
1: Et Glona B, il me prétique à ton son.
6: Oh, ah bah pour les rois. Pour la nouvelle, à qui ça? Des bons rois quoi? Il y a ma prétique. Ok, il y a mon abonné, il y a mon abonné. Blanc. Il y a mon abonné.
1: Blanc, blanc, voilà. Il y a
6: mon abonné. Il y a mon abonné. Il y a mon
1: abonné. Il y a mon
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1: ayo bye bye allo
8: allo
1: bonjour
8: allo
1: oui bonjour prudence Thomas, on a tenu un retour là-bas. Allô, prudence. Allô.
8: Allô.
1: Allô, prudence, bonjour.
8: Oui, bonjour, comment vous allez?
1: Ami de la Kouneta Rono, de quoi vous allez?
8: Merci, je vais vous parler.
1: Mi fono, n'y aurez-le.
8: Oui, je vais vous bien encore.
1: Ok, je vais aller voir, de quoi prudence?
8: Bonjour, vous savez dans?
1: Dans, il sort.
8: Ami de la Kouneta Rono, ça va. Allô, ma douce radio, n'y a pas.
1: Ah, aussi radio,
8: ah. Ah, en bel allé. Il est 5 ans, n'y a.
1: Il est 5 ans, il est 5 ans.
8: Allô, il est 5 ans, n'y a.
9: Vas-y.
8: Allô? Le deux problèmes de retour. Est-ce que Miami est 5 ans, n'y a?
9: Miami est 5 ans, là. Le deux problèmes de retour. Allô, le deux
8: problèmes de retour. Bonjour. Il s'en est là. Alexandre. Ntandiema intervenir par rapport à Nana et sauver Macha.
1: Allô.
10: Allô.
1: Oui, bonjour.
10: Allô, bonjour. Gérard Selassie.
1: Ah, peu foufou. Légué-moi.
10: Ah, ça va. Soit, il est caro, mon ami.
1: Ah, oui, ouais.
10: Mais toi, entraîneur, comment on informe le syndrome de dernière minute hein? Vous voyez, l'imité. Exploité, qu'on a beaucoup, nous avons mis de la voix quoi, quoi. A fou, qu'on a Et va le pôle de Doya Kaïsa Inti, et le temps pour moi. Il y a des gens qui ont été en train de se faire. Ça ne fait que commencer. Mais pour les gens qui ont été en train de se faire, nous avons été en train de se faire, surtout les connaître. Nous avons été en train de se faire pour moi, je dois dire que ils arrivent.
1: Ils arrivent. J'ai lancé la CBU d'Akwe. Allô? Allô? Ok, allô?
11: Allô?
1: Oui, bonjour. Allô?
11: Allô?
1: Oui, bonjour.
11: Allô? Allô?
9: Oui, bonjour, bonjour.
1: Regarde, moi, je vois Chine encore, il y a un problème.
9: Le système a l'air de l'opérer, que je n'ai pas parlé, donc il tourne un peu pour vous faire là. Alors, c'est quoi?
1: Jérôme, vous allez pas.
12: Donc, il y a un blogueur.
1: Notez-vous, vous avez dit quoi? Allô?
13: Oui, allô?
1: Oui, bonjour.
13: Bonjour, là.
1: Moi, il y a encore.
13: Il y a aussi un chat.
1: Yo, vous allez quoi?
13: Ok, il y a un bon qui est porté. Voilà, deux
1: pour la vie.
13: Mais pour en dire, deux pour la vie, mais il y a un Angola, le Mali. Alors, qui a joué les colonies, quoi? Elle a des plannées. En plus, il y a qui s'en est bon, hein? Pourquoi les gérants, mais qui viennent? Il y a des carrés aujourd'hui là.
1: Allô,
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1: bana allo
15: oui allo
1: oui bonjour
15: boga so gbo
1: boga je suis à Fonere.
15: Quoi, Fonere là.
1: Elle est Baru, elle est déçue de Bolke. Allô?
16: Allô?
1: Oui, bonjour.
16: Oui, bonjour, Kana FM.
1: Oui, grand frère, bonjour encore.
16: Oui, Olympique, c'est OK.
1: Olympique, quoi? A-t-il ça?
16: Ah, oui. Olympique, c'est bon.
1: Ah, ok. Où est-ce que je suis? Où est-ce
16: que je suis? Jérôme.
1: C'est là. On va tirer ce soir.
16: Soir, notre domaine, on va tirer.
1: Ah, yo.
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16: Même ça de Zambie. Mo ti kan ta.
1: 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Algérie nous Zambie dit 2-0.
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1: 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Et toi, toi un wada. 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
1: Mhm.
16: Depuis que neveu va, elle est au toi.
1: Au
16: cafou là.
14: Après ça,
16: j'ai
1: un optimiste.
16: Ah oui.
1: Journaliste Oya.
16: Ah oui, journaliste
1: Oya. Merci beaucoup, supporter. Félicitations. Non mais de quoi yo va le vie
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samedi 26 septembre 2026. Mesdames et messieurs, merci pour votre fidélité. Le journal bilan sur Canal FM, les titres. 40 ans après, la nation n'oublie pas ses héros. Le Togo a commémoré mercredi le 40e anniversaire de l'agression terroriste du 23 septembre 1986. Et le président du conseil fort et soi-disant, Niazingbé, a rendu un hommage vibrant aux forces de défense et de sécurité au camp général Niazingbé. Demain, retour sur l'événement dans cette édition. Devoir de mémoire et prière pour la paix à la veille donc de la commémoration. Déjà mardi, l'église évangélique presbytérienne d'Aguagnivé Centre a vibré au son des prières pour les victimes de 1986 en présence du président de l'Assemblée nationale, le professeur Komi Selam Klassou. Nous en parlerons bien sûr dans cette édition. Mesdames et messieurs, merci pour votre fidélité. S'il vous plaît, voici le journal.

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1: Le Togo a commémoré mercredi le 40e anniversaire de l'agression terroriste du 23 septembre 1986. Point d'orgue de cette commémoration, le président du Conseil Fort Niazingbé a présidé au camp général Niazingbé Adema une cérémonie solennelle de décoration des forces de défense et de sécurité. Cette cérémonie de décoration donne une dimension particulière à cette journée de mémoire. Elle rappelle que le 23 septembre 1986 n'est pas seulement une date de deuil, mais aussi un symbole de la résilience du peuple togolais face à l'adversité. Voici l'extrait de la cérémonie. Cérémonie de décoration présidée par Fort et Sobjinan Niazingbé.
2: Drapeau dans sa garde, en place.

0: général de brigade Soumaro Lefemme. En vertu des pouvoirs qui nous sont conférés, nous vous décorons de la croix de vaillance avec étoile. Colonel Alou Trilavalon, en vertu des pouvoirs qui nous sont conférés, nous vous décorons de la croix de la vaillance avec étoile en argent. Capitaine Alou Trilavalon, commandant. En vertu des pouvoirs qui nous sont conférés, nous vous décorons de la croix de la balance avec étoile. Commandant Kouelka Dissouma, en vertu des pouvoirs qui nous sont conférés, nous vous décorons de la croix de la balance avec étoile en argent.
1: Et déjà la veille de la commémoration de l'agression terroriste du 23 septembre, un culte protestant à mémoire des victimes a été célébré mardi à Guanivé dans le cadre de la commémoration du 40e anniversaire de l'agression du 23 septembre 1986. Les fidèles de l'église évangélique presbytérienne du Togo, paroisse d'Aguanivé Centre, se sont réunis mardi 22 septembre pour un culte solennel. Une célébration marquée par la présence du président de l'Assemblée nationale, le professeur commissaire Lom Klassou, représentant le président du conseil fort et survivant, Niazingbe. À ses côtés, des membres du gouvernement, des élus et les autorités administratives et militaires.
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1: Le centre hospitalier universitaire Sylvanus Olympio, CHU Sylvanus Olympio de Lomé, renforce sa sécurité. Quelques jours après le vol d'un nouveau-né en plein service de maternité, la direction a pris une mesure forte, l'interdiction du port du niqab et de la burqa au sein de l'établissement, des tenues qui ne permettent pas d'identifier clairement le visage. Des affiches d'information ont déjà été placardées dans les différents pavillons, notamment à la maternité, dans les salles d'hospitalisation. Désormais, seuls les voiles, les foulards, laissant le visage entièrement découvert sont tolérés. Cette décision fait suite à la disparition inquiétante d'un nourrisson. Selon les premiers témoignages, une femme portant un voile intégral aurait réussi à s'introduire dans le service de maternité et à quitter les lieux avec le bébé, profitant d'un moment d'inattention du personnel. Face à l'incident, la direction générale avait ordonné le bouclage immédiat du CHU Sylvanus Olympio pour faciliter les recherches. Les investigations se poursuivent avec l'exploitation des images, de vidéosurveillance et l'audition de plusieurs personnes. À travers cette nouvelle disposition, le CHU Sylvanus Olympio entend mieux contrôler les accès et assurer une identification formelle de toute personne circulant dans ses services, en particulier dans les zones sensibles comme la maternité. Le programme d'éducation civique des jeunes au Togo est officiellement lancé. L'atelier national de lancement s'est tenu mardi à Baguida. 3 jours de travaux du 22 au 24 septembre pour poser les bases du programme. Ils sont au total 30 jeunes à prendre part à cette première phase venue des 5 régions du Togo, en plus du Grand Lomé, à raison donc de 5 jeunes sélectionnés par région. Ce programme est porté par le ministère de la Justice et des Droits Humains au Togo avec l'accompagnement de la Fondation Conrad Adenauer. Objectif, former une jeunesse plus citoyenne, plus engagée et actrice du développement. Au menu, des échanges, plusieurs modules, les fondamentaux du civisme, le rôle du jeune dans la société, la démocratie, la prévention des conflits et la cohésion sociale. Nous écoutons Maître Paco Madrouvi, le garde des Sceaux, ministre de la Justice et des Droits Humains.
3: Réunir 30 jeunes issus des 5 régions de notre pays autour de thématiques aussi importantes pour le pays comme la citoyenneté, le civisme et apprendre à se tolérer dans une république et à accepter les différences, quelle que soit l'origine de ces différences, d'ordre philosophique, religieuse, même politique. Nous devons nous accepter en tant que Togolais et Togolaises. Et que ces différences ne doivent pas faire oublier ce que nous avons de bien commun dans ce pays, c'est-à-dire le Togo, la patrie. Et ces genres de séminaires, ces genres d'ateliers permettent à ceux qui seront la relève de demain, cette jeunesse, de pouvoir s'accepter déjà, dès à présent. Demain, acteurs politiques, religieux de ce pays, parce qu'ils auraient déjà appris à travailler ensemble, à s'accepter, accepter leurs différences, sera quelque chose de porteur et de formateur et de bénéfique pour le Togo, notre pays, ce que nous avons, ce que nous partageons le plus ensemble.
4: Un message à la jeunesse.
3: À la jeunesse de ce pays, je leur dis de ne pas désespérer. Il y a tellement d'opportunités. Le gouvernement fera ce qu'il pourra faire et accompagnera chacun de ces jeunes dans des projets assez précis. Mais il faut aussi qu'il y ait de l'encouragement, de la conviction, de la détermination, de ne pas se laisser aller et de faire confiance à son pays, de faire confiance en soi-même, parce qu'on n'a rien sans rien. Et c'est au bout de l'effort seulement qu'on trouvera cette satisfaction. Donc à cette jeunesse, encore une fois, pour être précis, je leur dis confiance, courage, détermination et le reste, avec l'aide de Dieu, nous aurons atteint ce que tout jeune dans un pays souhaite.
1: À l'instant, Maître Paco Madrovi, garde des Sceaux, ministre de la Justice et des Droits Humains, qui a d'ailleurs lancé l'événement à l'Atelier National hier. Le programme entend inculquer aux jeunes les valeurs de respect, de tolérance et de participation à la vie publique. Luisa Mendoza, représentante résidente adjointe de Konrad Adenauer en Afrique de l'Ouest, nous parle de l'expérience allemande dans le domaine de civisme et revient sur leur accompagnement.
4: Après 1945, l'Allemagne a dû reconstruire non seulement ses villes, mais aussi sa culture démocratique. C'est de cette expérience qu'est née la tradition de la politische Bildung, l'éducation civique, qui demeure aujourd'hui encore l'un des piliers de notre engagement. La Konrad Adenauer Stiftung, qui porte le nom du premier chancelier de la République fédérale d'Allemagne, œuvre depuis plus de 60 ans pour promouvoir la participation citoyenne, le dialogue politique et le leadership démocratique en Allemagne comme à travers le monde. Si nous accompagnons ce programme aujourd'hui, c'est parce que l'histoire nous a appris combien il est essentiel de former les citoyens, en particulier les jeunes générations, aux valeurs de responsabilité, de tolérance et d'engagement civique. Je voudrais saluer la manière dont ce programme a été conçu. Lancé par la Konrad Adenauer Stiftung à travers son programme régional Dialogue politique en Afrique de l'Ouest, déjà mis en œuvre au Bénin et en Côte d'Ivoire, il s'étend cette année au Togo. Et il le fait avec un ancrage qui, à mes yeux, fait toute la différence. Le ministère de la Justice et des Droits Humains, qui détient le mandat régalien de l'éducation civique, n'est pas ici un invité, mais le partenaire institutionnel de ce programme, le porteur de ce programme au Togo. Ce sont ces experts qui ont rédigé l'essentiel des 7 modules que vous allez suivre. Ce programme n'est donc pas une action extérieure et passagère. Il s'inscrit dans une politique publique togolaise. Le cabinet Global Change Consult en assure la mise en œuvre technique et je veux saluer ce partenariat tripartite qui a permis d'arriver à ceci ce matin.
1: Je vous le disais, ils sont au total 30 jeunes à prendre part à cette première phase venue des 5 régions du Togo en plus du Grand Lomé, à raison de 5 jeunes sélectionnés par région. Nous retrouvons Luisa Mendoza sur la sélection de ces jeunes.
4: Chers participants, vous avez été sélectionnés parmi de nombreux candidats venus des 5 régions du Togo et du Grand Lomé. Cette sélection témoigne déjà de votre motivation et de votre potentiel. Durant les prochains jours, vous aurez l'occasion d'approfondir vos connaissances sur la citoyenneté, les droits et devoirs du citoyen, les institutions de la République, la cohésion sociale et l'engagement civique. Je voudrais toutefois vous laisser une idée simple. La citoyenneté n'est pas un certificat que l'on obtient à la fin d'une formation. La citoyenneté est une pratique quotidienne. Elle se manifeste dans le respect des autres, dans l'intérêt porté au bien commun, dans le dialogue, dans la tolérance et dans la volonté de contribuer positivement au développement de sa communauté. Cette formation ne sera véritablement réussie que si chacun d'entre vous devient demain un relais de ces valeurs autour d'eux. Dans un contexte où les jeunes représentent une part importante de la population togolaise, investir dans l'éducation civique, c'est investir dans l'avenir du pays. C'est contribuer à former une génération de citoyens responsables, conscients de leurs droits, mais aussi de leurs devoirs envers la société et envers les générations futures. Je formule donc le vœu que ces 3 jours soient riches en échanges, en apprentissage et en rencontres, et qu'ils marquent le début d'un engagement durable au service du Togo.
1: Le ministère de la Justice et des Droits Humains mise sur les professionnels des médias pour renforcer la lutte contre la discrimination et l'intolérance religieuse. À l'occasion de la Journée internationale de la paix célébrée, le ministère a organisé un atelier de partage et d'échange avec les journalistes. La rencontre a permis de mettre en lumière le rôle des médias dans la prévention des tensions liées aux croyances religieuses. Les échanges ont notamment porté sur la production et la diffusion d'informations capables de lutter contre les discriminations, de favoriser le respect des différences et de renforcer la cohésion sociale. Aourou Komla Misité, il est le secrétaire général du ministère chargé de la justice et des droits humains. Il nous parle sur la rencontre.
5: La Journée internationale de la paix, célébrée chaque 21 septembre, nous offre l'occasion de renouveler notre attachement aux valeurs de paix et de vivre ensemble. Elle nous rappelle que la paix n'est jamais acquise une fois pour toutes, mais qu'elle constitue un chantier permanent. Le thème retenu cette année, investir dans la paix, pour tous, partout, chaque jour, revêt une portée particulière et nous invite à considérer la paix comme un investissement social, moral et humain. Un investissement qui doit bénéficier à tous sans exclusion. Lorsqu'une personne est discriminée en raison de sa croyance, lorsqu'elle est marginalisée parce qu'elle prie différemment, pense différemment ou appartient à une religion différente, c'est le socle même du vivre ensemble qui est fragilisé. C'est pourquoi la lutte contre toute forme de discrimination religieuse doit être comprise comme un impératif de paix. Votre rôle dans la préservation et la consolidation de la paix est crucial. Vous êtes aujourd'hui plus que jamais des acteurs majeurs de cohésion sociale. Par votre sens de l'éthique et par votre attachement à la vérité, vous pouvez puissamment contribuer à l'apaisement des tensions et au renforcement du vivre ensemble.
1: C'était Aroru Komla Mishite, secrétaire général du ministère chargé de la justice et des droits humains. Il nous parlait de cette rencontre avec les professionnels des médias placés sous le thème « Investir dans la paix pour tous, partout, chaque jour ». Cette initiative met l'accent sur la contribution des médias à la construction d'une société où les différences religieuses ne constituent pas une source de division. Pauline Doku, directrice de prévention des conflits au ministère de la Justice.
6: Aujourd'hui, 21 septembre, le monde entier célèbre la Journée internationale de la paix. Une journée pour rappeler à nous tous que la paix est une responsabilité collective et elle nous invite à réfléchir à ce que chacun peut faire pour prévenir les tensions et favoriser le vivre ensemble. Nous, pour marquer la journée cette année, nous avons choisi d'organiser un atelier de partage et d'échange avec les professionnels des médias sur un thème de la discrimination et l'intolérance fondée sur les croyances religieuses. Pourquoi ce thème ? Parce que, en fait, dans nos communautés, le phénomène de la discrimination et de l'intolérance fondée sur les croyances religieuses crée des tensions. Nous avons associé les médias parce que les médias jouent un rôle important dans la construction de la paix. Ils contribuent à informer le public, les sensibiliser. Et donc, nous devons chacun, chaque jour, avoir des comportements responsables pour préserver la paix.
1: À l'instant, Pauline Doku, directrice de prévention des conflits au ministère de la Justice. Le projet d'amélioration de la qualité, de l'équité de l'éducation de base continue son déploiement sur le terrain initié par les pouvoirs publics avec l'appui du Partenariat mondial pour l'éducation et la Banque mondiale. Le projet affiche des résultats concrets dans plusieurs localités du pays, à l'image de la commune de Wawa 3 dans la région des Plateaux. Sur place, d'anciens bâtiments scolaires ont été entièrement réhabilités et de nouvelles infrastructures sortent de terre, des salles de classe équipée de tables bancs et de bureaux pour enseignants, un bureau de direction, des blocs sanitaires, du matériel d'entretien et des dispositifs de lavage des mains. Pour les autorités éducatives régionales, ces réalisations répondent directement aux besoins exprimés par les populations et favorisent l'accès de tous à une éducation de base de qualité. Lancé il y a 4 ans, ce projet a déjà permis de construire et de moderniser plusieurs centaines d'écoles à travers le pays, offrant ainsi aux élèves des cadres d'apprentissage adéquats et décents. Le projet qui a significativement transformé le système éducatif togolais s'achève à la fin du mois d'octobre prochain. Fin de cette édition. Merci à vous de nous avoir prêté une oreille attentive. Restez scotchés sur la 93.5 Canal FM, la nouvelle génération. J'adore.
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4: Il est 13h.
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0: Okay, wir sind jetzt in der Rubrik Deutsch für die Anfänger. Hallo Olivier, hallo Ibatao, wie geht es euch?
1: Sehr gut.
2: Sehr gut, und dir? Und dir?
0: Gott sei Dank. Also heute. Also heute werden wir noch da für unsere Anfänger. Und wir werden über die Begrüßung, die Begrüßungen etwas lernen.
1: Ja.
0: Ja. Alors, je reviens en français. Olivier, s'il te plaît, pour un débutant, comment peut-on saluer en allemand?
2: Voilà, pour un débutant, pour quelqu'un qui vient
0: le matin.
2: Vient de commencer à apprendre l'allemand. Et on dit tout simplement Guten Morgen. Guten Morgen. Voilà.
0: Yeah.
2: Il s'agit du matin, c'est-à-dire, comment le dit-on? De 5h à 10h ou plus à 11h.
0: Exactement. Voilà. Mm-hmm. Guten Morgen, Guten Morgen, Olivier, zum Beispiel,
2: yeah.
0: Tu réponds Guten Morgen.
2: Guten, yeah.
0: Ok. Il y a aussi d'autres salutations, n'est-ce pas?
2: Oui.
0: Il y a le.
1: Oui, il y a Guten, Guten Tag.
0: Exactement.
1: Guten Morgen, comme vous l'avez dit, Guten Morgen, c'est de. C'est depuis, bon, peut-être 4h, 3h. Mm. Ça dit quand on a changé de. Quand la montre a affiché la journée, le jour qui suit. Jusqu'à 10h par là, voilà, 10h par là. Et donc, nous avons aussi Guten Tag. Guten Tag, ça c'est en général.
0: Oui.
1: Voilà, en général dans la journée. Guten Tag. Danke. Et on reprend également Guten Tag.
0: Guten Tag.
1: Guten Tag. Guten Tag.
0: Oui. Dans la soirée, je rappelle que tout ceci c'est la salutation de manière formelle.
1: Formelle, yeah.
0: Exactement. Alors, dans la soirée, nous disons bonsoir. Et comment dit-on cela, Olivier, s'il te plaît?
2: On dit tout court, Guten Abend. Guten Abend. Bonsoir, bonsoir, Guten Abend.
0: Ok. Comment dit-on bonne nuit?
1: Oui, je voudrais juste relever que Guten Abend, ça commence vers les 18h. Voilà,
0: okay.
1: 17h30, 18h. En allant, on dit Guten Abend. Guten Abend. Et on répond également Guten Abend.
0: Okay.
1: Yeah. Et comme tu l'as dit, la nuit, bon, quand on va aller dormir, on va se souhaiter bonne nuit, n'est-ce pas?
0: Oui.
1: Eh bien, on aura Gute Nacht. Gute Nacht.
0: Gute Nacht.
1: Et on répond aussi Gute Nacht. Danke.
0: Ensuite, pour nos débutants, entre amis à l'école, en famille ou entre nous jeunes, nous avons aussi nos salutations, n'est-ce pas?
2: Exact.
0: Alors, comment on va dire bonjour, salut?
2: Voilà, on dit tout court, hallo. Hallo.
0: Pour désigner encore bonjour,
2: bonjour
0: ou salut.
1: Salut. Et on répond toujours hallo, hallo. Comme, voilà.
0: Il y a d'autres manières aussi de saluer, de dire salut.
1: Nous avons par exemple hi.
0: Okay.
1: Hi, ça a été emprunté de l'anglais. Donc hi, hi, il n'y aura pas de. Voilà.
0: D'accord. Et dans les localités, certaines localités allemandes, il y a d'autres salutations qui veulent toujours traduire salut, bonjour, comment?
2: Ouais,
0: oui, il s'agit de
2: Servus.
0: Servus.
2: Ouais.
0: Et nous précisons que c'est utilisé en Autriche, dans la Bavière.
2: Bavière, voilà.
1: Ouais.
0: Okay.
1: Ouais. Nous avons Moin. Nous avons Moin.
0: Okay.
1: On dit Moin et on dit Moin, Moin. Ça dit que si je te salue Moin, tu me dis Moin. Voilà. Et là, on a ça aussi en Allemagne. On a ça en Allemagne. Surtout moi, j'étais à Francfort.
0: Mm-hmm.
1: Et les gens se saluaient Moin, Moin. Voilà. Non, plutôt à Köln, à Cologne. C'était à Cologne. Ils disaient Moin, Moin. Et il y avait même Morien. Il y avait même Morien pour dire comme Morgen, quoi. Comme Morgen. Ils disent Morien, Morien. Voilà. Vaïta?
0: Olivier, nous avons également une autre salutation entre amis.
2: Il y a Grüß dich. Ça, c'est toujours dans le cadre de salut. Mais bonjour entre amis. Grüß dich.
0: Et Grüß Gott.
2: Grüß Gott aussi.
1: Oui, Grüß Gott, ça c'est encore plus. Bon, disons, c'est les salutations locales. comme tu l'avais relevé dans la Bavière, en Autriche et même en Suisse. On dit Grüß Gott pour dire bonjour.
0: Bonjour.
1: Voilà.
0: Bonjour Dieu, pour traduire littéralement.
1: Oui, oui. Bonjour Dieu.
0: Bonjour Dieu. Voilà. Et maintenant, nous entamons les prises de congé. À l'école, après les cours, on se dit au revoir, n'est-ce pas?
1: Oui.
0: Comment le débutant dira cela à son camarade? Au revoir.
2: Alors,
0: Olivier?
2: Oui, là, il y a une première forme qu'on dit Auf Wiedersehen. C'est l'une des premières manières de se dire au revoir, quoi, de façon formelle. Au revoir.
1: Oui.
2: Les séparations. Donc, Auf Wiedersehen, Auf Wiedersehen.
0: Auf Wiedersehen.
2: Et l'autre au
0: petit revoir.
2: Tus, ouais.
1: Il faut mettre l'accent sur Auf. Voilà, Auf Wiedersehen.
2: Auf
1: Wiedersehen. Maintenant, dans le parler, on peut dire Auf Wiedersehen. Bon, on ne va pas avoir le F peut disparaître. Voilà, mais c'est Auf Wiedersehen.
0: Merci, Egotao.
1: Et nous avons tschüss. Tschüss. Tschüss, ça veut dire au revoir, au revoir.
0: De manière courante.
1: Oui, oui.
0: Ok.
1: De manière
0: à plus
1: courante.
0: Tard, ça se dit comment?
2: À plus tard, on dit bis später. Bis später.
0: D'accord. Et quand je dis à bientôt?
1: À bientôt, c'est bis bald.
0: Bis bald. À bientôt. Ok, pour souhaiter une bonne journée à quelqu'un, un débutant voudrait souhaiter bonne journée à son ami, il dira comment?
2: Il dira tout simplement schönen Tag noch. Schönen Tag noch.
1: Oui, schönen Tag. Ou tout simplement schönen Tag. Bonne journée, schönen Tag.
0: Voilà. Bonne soirée, par exemple.
1: Schönen Abend. Schönen Abend.
0: Et bon week-end. Bon week-end.
2: Bon week-end. Schönes Wochenende.
0: Ok.
2: Schönes Wochenende.
1: Yeah. Schönes Wochenende. Yeah. Nous sommes dans le week-end.
0: Oui.
1: On peut souhaiter
0: nous
1: aux gens.
0: Profitons.
1: Pour souhaiter à nos amis élèves et débutants de la langue allemande. Schönes Wochenende.
0: Schönes Wochenende. Das war Deutsch für die Anfänger. Musik für uns bitte. Kiki.
3: Okay.

0: qui cherche à s'exprimer.
1: Ja, also das war Liebe ist von Naminka und Satz. Sprichwort der Woche jetzt.
2: Wie lautet das heutige Sprichwort?
3: Jeder hat sein Päckchen zu tragen. Jeder hat sein Päckchen zu tragen. A chacun sa croix, ou à chacun, chacun porte sa croix. C'est comme une expression aussi équivalente à chacun à son tour chez le prophète. Alors, et on commence par le premier mot de la phrase proverbale allemande qui est Jeder, oder jede, oder jedes. Cela veut dire et chaque. Jeder, jede, oder jedes, chaque. Alors, jeden Tag, c'est pour dire chaque jour. Auf jeden Fall, en tout cas. Et de là découle aussi l'expression Jeder spricht davon. Tout le monde en parle. Ça devient à la une, quoi. Alors, le deuxième mot de la phrase proverbale allemande, c'est Der Pack. Et le pluriel est Die Päcke. Pour dire le paquet. Le paquet. Alors, Das Päckchen, c'est le petit paquet. Bien le colis, un petit paquet. On dit das Päckchen. Alors, ein Päckchen Zigaretten, c'est un paquet de cigarettes. Ein Päckchen Zigaretten, un paquet de cigarettes. Et tragen, c'est un verbe qui veut dire porter ou supporter. Alors, getragene Kleidung pour dire vêtements usagés. Et là, tragbar qui veut dire portable, portatif, supportable ou tolérable. Alors, dit trage ou dit tragbar pour dire le brancard. Trague, ici c'est un adjectif, pour dire indolent, inerte, mou, amorphe, roulant. Alors, das Kreuz, le pluriel dit Kreuz, cela veut dire la croix. Maintenant, la croix rouge, c'est das Rote Kreuz. Voilà pour aujourd'hui.
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1: Olivier?
3: Ja.
1: Wie sagt man auf Deutsch? Cet homme rend la vie dure à sa femme. Cet homme rend la vie dure à sa femme.
3: Dieser Mann macht seiner Frau das Leben zur Hölle. Dieser Mann macht seiner Frau das Leben zur Hölle.
1: Egbatao.
8: Ja.
1: Après les vacances, beaucoup d'élèves ont du mal à se forcer à se lever tôt à nouveau. Après les vacances, beaucoup d'élèves ont du mal à se forcer à se lever tôt à nouveau.
9: Nach den Ferien quälen sich viele Schüler damit, wieder früh aufzustehen. Nach den Ferien quälen sich viele Schüler damit, wieder früh aufzustehen.
10: Ce serait exagéré que d'affirmer que la rentrée est stressante pour tous les élèves. Ce serait exagéré d'affirmer que la rentrée est très stressante pour tous les élèves.
1: Es wäre übertrieben zu behaupten, dass die Rentrée für alle Schüler stressig ist. Es wäre übertrieben zu behaupten, dass die Rentrée für alle Schüler stressig ist. Das war, wie sagt man auf Deutsch?
11: Nicht schüchtern sein, nur anrufen, denn vielleicht lohnt es sich, man weiß ja nie. L'alma para la radio. Super.

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1: Welcome to Business English. Bienvenue à notre émission consacrée à l'anglais commercial aux États-Unis. Dans ce programme, vous participerez à des voyages d'affaires, à des conversations téléphoniques, à l'échange de messages e-mail et à des interviews. Au micro, Michel Joseph. Dans quelques instants, nous allons entendre une conversation entre Kathy et Max, qui parlent de leur invité, Pat Miller. Who is our guest today? Qui est notre invité aujourd'hui? Guest, invité. Max et Kathy sont des collègues à la radio, ils font des interviews. La première chose que Max va dire quand il commence à travailler, c'est « Hi, what's up? »
2: « Hi, Kathy, what's up? »
1: « Salut, quoi de neuf? » Une expression passe-partout, très américaine, qui ne suit pas spécifique. Pas du tout ce qu'on dirait lors d'une rencontre formelle, mais tout à fait acceptable entre collègues de longue date. « Hi, what's up? » Une réponse toute simple, « Not much. » Pas grand-chose.
2: Hi, Kathy. What's up?
3: Not much.
2: Who's our guest today?
3: Today, Pat Miller is back with us.
1: Autre phrase. She's a college student, isn't she? Elle est étudiante, n'est-ce pas?
2: She's a college student, isn't she?
1: College signifie ici université, pas collège. Max est presque sûr que Pat Miller est étudiante, mais il a besoin d'une confirmation, d'où la question à la fin de la phrase « Isn't she? »
2: She's a college student, isn't she?
1: Puisque la question ne demande qu'une confirmation, Kathy va y répondre de cette manière. That's right.
3: That's right.
1: C'est juste. C'est correct.
2: She's a college student, isn't she?
3: That's right. She goes to American University.
1: Nous allons aussi parler de l'heure. En anglais, on ajoute le terme « a clock » qui pourrait se traduire par « à l'horloge ». L'heure se traduit par « hour », à ne pas confondre avec « a clock ». On dit « 10 o'clock », 10 heures, ce qui n'est pas la même chose que « 10 hours », qui veut dire « une durée de 10 heures ». Écoutez et répétez à haute voix.
4: « Listen and repeat ».
5: 1 o'clock.
3: 2 o'clock.
5: 3 o'clock.
3: 4 o'clock.
5: 5 o'clock.
3: 6 o'clock.
5: 7 o'clock.
3: 8 o'clock.
5: 9 o'clock.
3: 10 o'clock.
5: 11 o'clock.
3: 12 o'clock.
1: Pendant cette interview que vont faire Kathy et Max avec Pat Miller, l'étudiante, nous allons découvrir qu'elle étudie l'art dramatique, qu'elle veut devenir actrice, donc elle se rend au théâtre régulièrement, à Washington et aussi à New York, pour voir des spectacles à Broadway. Broadway shows. Pour y aller, elle prend le train.
4: Interview.
3: Now it's time for today's interview. Our guest today is Pat Miller. Hi, Pat. You're a college student.
6: That's right. I go to American University.
3: What are you studying?
6: I'm studying drama.
3: Do you go to many plays?
6: Yes, I do. I see a lot of plays here in Washington. And sometimes my friend Sandy and I go to New York to see Broadway shows.
1: Nous allons donc découvrir les mots utilisés pour les horaires des trains. The train leaves at 6 o'clock. Le train quitte à 6 heures. Les deux verbes à retenir ici, to leave, quitter, to arrive, arriver. It arrives in New York at 11. It est le pronom qui remplace train. Quand vous utilisez des moyens de transport, vous allez utiliser l'expression to go by car, to go by train, to go by plane, by bus. Ici, Pat Miller répond à Kathy et Max en disant, we go by train.
6: We go by train.
1: Oui, nous. Elle parle d'elle et son amie Sandy. Écoutez la conversation qui suit.
7: New York, how do you get there?
6: We go by train. We go and come back the same day.
7: Really?
6: Yes, it's not a long trip.
7: When do the trains leave?
6: The first train to New York leaves at 6 o'clock in the morning.
7: That's very early.
6: Yes, it is. We usually take the 7 o'clock train.
7: When does it arrive in New York?
6: It arrives in New York at 11. It takes about 4 hours.
1: Quand on voyage, on a besoin de savoir quelle heure il est. Et si on n'a pas de montre, on peut demander, What time is it? Quelle heure est-il? Écoutez et répétez. What time is it? It is 2 o'clock. En contraction, it's 2 o'clock.
4: Listen and repeat.
2: 2 o'clock. What time is it? It's 2 o'clock. 2:15. What time is it? It's 2:15. 2:30. What time is it? It's 2:30. 2:45. What time is it? It's 2:45.
1: Et c'est tout pour cette leçon de Business English, l'anglais commercial. That's it for today. Until next time, à la prochaine fois. Au micro, Michel Joseph. Hello, hello. I'm your English host. Je suis votre présentatrice pour l'anglais, Michel Joseph, ici au micro. 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C'est un officier des douanes qui va bientôt à la retraite. Pendant des années, il a vu un homme traverser la frontière à bicyclette, un grand sac derrière lui. Perplexe, il veut percer le mystère du grand sac à l'arrière du vélo. Écoutons leur conversation. Vous répondrez vrai ou faux, true or false, à ces deux énoncés. 1. L'officier des douanes voulait savoir ce que l'homme à la bicyclette cachait dans le gros sac. 2. L'homme à la bicyclette trafiquait les marchandises contenues dans le grand sac. Vous allez ensuite répondre à ces trois questions. 1. Qu'est-ce que l'homme à la bicyclette transportait dans le gros sac? 2. Que trafiquait-il en réalité? 3. Pourquoi les achetait-il à Bantuka? Vous apprendrez enfin comment utiliser en anglais le present perfect.
8: Stop, old man. Get down off your bicycle.
9: Hello again, officer.
8: I have seen you crossing this border for years.
9: And I've seen you standing at the border, stopping me every time and asking me to get down for years.
8: Where are you going?
9: I'm going to Bantuka. I have relatives on the other side of the border.
8: What is in the big bag today?
9: I bought some presents for my people, plus some newspapers, some old gloves, old shoes.
8: Every time I have checked inside the big bag, you carry on your bicycle. Every time, nothing.
9: And every time, I haven't given you the same answer.
8: Is that the truth? You're not smuggling anything?
9: Of course it's the truth. I'm not smuggling anything in my bag.
8: Come on, old man. I just know you're a smuggler. I'm about to retire. Can you please tell me the whole truth?
9: You really haven't noticed yet?
8: No. What have you been smuggling all this time?
9: Bicycles. They are cheaper in Bantuka. I cross the border with an old bicycle, buy a new one in Bantuka, and ride it back to the big city to sell it there.
8: Ya Allah, how could I not notice that?
9: Easy. You only notice the big bag.
8: Sorry, old man. Now I know your smuggling strategy. Give me the bicycle.
9: No, I'm sorry, officer. This is my old bicycle.
1: Vous avez entendu l'officier des douanes et le vieil homme. L'énoncé 1 est vrai. L'officier des douanes voulait savoir ce que l'homme à la bicyclette cachait dans le gros sac. L'énoncé 2 est faux. L'homme à la bicyclette trafiquait les marchandises contenues dans le grand sac. Voilà les réponses aux questions. 1. Qu'est-ce que l'homme à la bicyclette transportait dans le gros sac? Des cadeaux, des journaux, de vieux habits et de vieilles chaussures. 2. Que trafiquait-il en réalité? Des bicyclettes. 3. Pourquoi les achetait-il à Bantuka? Parce qu'elles coûtent moins cher à Bantuka. Écoutez et répétez ces phrases que vous avez entendues dans la conversation.
8: I have seen you crossing this border for years.
9: I have seen you standing at the border.
8: I have checked inside the big bag.
9: I bought some presents.
1: Ces phrases sont au present perfect. Elles expriment des actions passées qui ont un lien avec le présent. On forme le present perfect en conjuguant l'auxiliaire to have au présent suivi du participe passé du verbe. Voilà d'autres exemples. He has caught the old man. The villagers have sold bicycles. We haven't heard the music. Vous avez suivi la conversation entre l'officier des douanes et le vieil homme. Vous avez découvert le mystère du grand sac, ou plutôt celui de la bicyclette. Et vous savez utiliser le present perfect, n'est-ce pas? Pour plus de renseignements au sujet des cours d'anglais, Learning English, allez au site internet suivant à americanenglish.state.gov ou à voalearningenglish.com.

Michel Joseph à la Voix de l'Amérique, au cours de cette leçon, vous apprendrez à demander à quelqu'un d'où il est originaire. Pensez à vos voisins anglophones du Ghana, du Nigeria, de la Sierra Leone, du Cameroun. Pensez au nom de leur pays en anglais et de leur ville. Comment vous demanderiez à quelqu'un leur ville ou leur pays natal ?

Bien sûr, vous apprendrez aussi à dire à quelqu'un la ville ou le pays que vous habitez. English USA est diffusé en direct de Washington au micro Michel Joseph.

quelques révisions. Série. Series. Many cities. Une ville, des villes, beaucoup de villes. A coffee. Un café. Two coffees. Deux cafés. Hospital. Hôpital. Music. Musique. Musician. Musicien. Office. Bureau. Student. Étudiant. Tape recorder. Magnétophone. University. Université. Waiter. Waitress. Un serveur, serveuse. Verbe. Live. Vivre, habiter. Record. Enregistrer. Sit. S'asseoir. Sit down. S'asseoir. Spell. Spell it. Épeler. Épelez-le. Study. Étudier. Work. Travailler. Understand. Comprendre. Listen. Écouter. Tell. Dire. Call. Appeler. Pour former le temps passé, ajoutez D ou ED à la plupart des verbes. Par exemple, écoutez bien la différence. I live. J'habite. I lived. J'habitais. I work. Je travaille. Avec le passé, I worked. Je travaillais. Préposition. From. De. I come from Chicago. Je viens de Chicago. Where are you from? D'où êtes-vous? What city are you from? De quelle ville êtes-vous? Autre phrase avec l'impératif. Call me Martin. Appelez-moi Martin. Tell me your name. Dites-moi votre nom. Let's sit down. Asseyons-nous. Let's listen. Là-bas.

0: vous habitez maintenant et où vous habitiez il y a quelque temps. Ne manquez pas de nous retrouver pour la 8e leçon. Vous apprendrez à donner votre adresse en anglais. English USA est diffusé en direct de Washington. Au micro, Michel Joseph. Goodbye.
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2: 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Attention, il dit, mais il doit le cuire, l'entia. Et qu'elle est là, elle a peur de m'y attirer, m'y a peur de m'y attirer, m'y a peur de
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2: 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Mais on a tenu Zerika, oui.
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3: bonsoir mama.
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1: vois, j'ai vu maman quand on a mis le dos. Ah, on peut le laisser, on le laisse pour la nuit avec la vie. Les canons, les filles, la 320, elle est vévérée. Donc, PF, ben, il y a un
3: choix éclairé.
1: C'est
3: ça. Même à l'heure, on a le tsunami.
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1: 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Les que de l'eau, vous avez bien, on
2: a un bébé conduit de condition. Voilà,
1: déjà un conquérant le
2: haut. Presque formation sanitaire, il n'y a d'apame.
1: D'apame, j'en ai oué.
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1: On le voit, quand est-ce que vous?
2: C'est pour la semaine prochaine, quoi.
1: Ah ah. 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
1: Je suis Jeannette. Maman Jeannette, maintenant, 5 ans, je suis bien. Vous avez dit que vous avez dit que vous avez dit que vous avez dit que vous avez dit que vous avez dit que vous avez dit que vous avez dit que vous avez dit que vous avez dit que vous avez dit que vous avez dit que vous avez dit que vous avez dit que vous
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0: vous avez dit que vous avez dit que vous avez dit que vous avez dit que vous batro ifun bade aleke nu alewe agun mi nyu ere ni mama ola po adekola ola so pe rontia e regla nem le sugbo o ne sugbo 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
0: moi j'ai fait l'implant et je ne fais que maigrir
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1: 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Allô, 91, 36, 63, 75. Je ne sais pas si vous avez vu la vie, mais la planète familiale. Et il y a des cas où les gens disent, ils sont morts de vie, ils sont morts de vie, ils sont morts de vie, ils sont morts de vie, ils sont morts de vie, ils sont morts de vie, ils sont morts de vie, ils sont morts de vie, ils sont morts de vie, ils sont morts de vie, ils sont morts de vie, ils sont morts de vie, ils sont morts de vie, ils sont morts de vie,
4: ils sont morts de allô.
1: Oui.
4: Bonsoir.
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1: 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Puis il y a rendez-vous, que là, il y a rendez-vous avril, mais.
5: Oui.
1: Et il y a mis avril, mon.
5: Ah,
1: que rendez-vous soit, ouais, il y a mis le haut, pendant deux ans,
5: ah, ni matin, ouais.
1: Ni matin, ouais.
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1: Nous, qu'en tu?
5: C'est des vieux, ce boy.
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2: 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À Sida et m'le va, là, y avait d'or bien.
1: Oui, faut que je n'aille pas te raccrocher, Fanny, à l'intérieur. Alors, écoute, pas de caméra, allô?
5: Ah, moulé.
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2: Il y a un tapené, tout le monde, canal FM, il y a un sauveur, il y a un bobo aussi. Il y a un dôme, il y a un planning familial, il y a un béni, il y a un couche, il y a un dîner, il y a un dîner, il y a un dîner, il
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1: 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Il y a des gens qui ont été en train de se faire. Il y a des méthodes qui ont été en train de se faire. 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
1: 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Oui. Oh, y'en a plein qu'on y bé. Toc, oui, s'en fout. Qui t'y sauve ça? Et là, vous bien godo. Allez, bien, voilà. Nous, après toi, qu'on y a nous, qu'on y a mis quelqu'un. 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Amélie, ma tue, ou bédé. Ouais, ça tourne à mes yeux. Oh.

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Ah oui. La belle lumière. Les doulas sont même pas vieux. À nous, le boss. Et oui, trois les gourmands.

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Ma porte à cage à Kiski. Eh non, les filles, mais quoi, beaucoup de gens. Parce que Radio Canal FM, on va nous témoigner. À deux de la famille, à quoi t'as quelqu'un. Ah ouais. Tu m'as mis. Ah ouais. Quand on vient visiter les cages.

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patron appelle Godo Godo Godo, restaurant la main du patron. Eh oui, et moi, maman Mireille, Ayako, maman Del, monsieur Claude. Et moi, à quoi tu veux, ami? Donc, madame, c'est bien le restaurant, monsieur Kélo. Oh! Je vois si elle nous l'a bête, on va soigner au pied. Il a donc une arena. Il a quoi si on le voit, il y a un peu de l'eau. Quand on l'a bête, on va.

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Jessica Amouzoubi, Jean-Claude, Mito Benawi, les Paris. Pourquoi tu veux là, oui? C'est bon? C'est bon? Ah bon?

Maman Victoria, le restaurant Victoria. Et en guerre, mais colonel Adjaba. Oh, à bon le ginolo. 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Ah, ma couvelle. Ma quoi, tu veux nous tuer, tuer, elle est bonne. Et bien, j'y vais les sommes les mots. Maintenant.

Allo Paris. Allo France Virela. Marco Aweto Eloa Dameda. Aweto Jovi. Mama Francisca. Et mes fonds les joueurs de l'homme noir. Les gens qui ont mis les canaux à la fin, moi je vous dis, moi je vous dis, pour mes autres, je vous dis, Hey, Mino Bowo, Zandia!

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Tongwe, il a porté chez Victoria, les hôtels Victoria. Oh, les gens. On est de la même famille. Hein.

Mito Beno, le canal FM, les Akbaja, pour vous pouvez en aller. Non, les cibles, encore. À quoi tu veux l'ordre? Et moi? Eh oui, elle peut m'aimer d'allô. N'y a pas la robe, eh? La famille, elle m'aime pas. Oh, elle veut me le faire, les gars. Ah, mais va tu te dire, ami, à toi, qu'elle aime l'eau. Ah, mais blé! Ah, mais blé, l'eau! Il va tout pas d'énamlo, il y a tout d'énamlo. Il y a un à qui t'as bon. À qui t'as bon tout. À quoi m'y da? Et tu mon ami? Monsieur le maire. C'est nous bien. C'est moi? Bagidi, bagidi, bagidi. Hein? Y'a moi l'eau? Très, très,

Toroba. 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Et vous êtes allé pour Roma. Ma quoi tu m'énorais. 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
0: Tavi Antoine. Attaquant sévère. Oh non, c'est quoi, quoi? Y a même des jobs à attaquant sévère. Fin de bonheur, les canaux, les fermes, on veut nous se voir. Dis-nous, les filles, on colle. Italie, Vanibaya.

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aux États-Unis, mais quoi, avec toi, Kokubi, Bakubi, maman, Delali, pour le tabou en vidéo, les ministres, je vois bien au Kumiagi, les bobos, pourquoi pas jamais. Et tu veux? 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

Elle est bonne, maman Francisca, elle est bonne. À quoi tu veux non? Ça du coup, oui. Ah ouais, tu as Jovi. D'abord, tu as pour moi, quoi, t'as quelqu'un d'autre, quoi, ça, il y a dit l'eau. Mais toi, du coup, oui, l'eau, tu m'en as dit, oignon, ça y est.

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Les gendarmeries, Zoroba.

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0: Allô.
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0: Allô.
1: Allô.
0: Bonsoir.
1: Activité, santé, Ramadan.
0: Au fond, le forum d'eau.
1: Quel est le
0: Eh, bébé d'or.
1: La bourse.
0: Ah.
1: Allez,
0: tranquille.
1: Mais même, il y a un jour à Jiram.
0: Ah, mais caca. Je suis un peu plus de temps.

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0: Allô, bien Racha. Pompo, Pompo, 1050.

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samedi 26 septembre 2026. Mesdames et messieurs, merci pour votre fidélité. Le journal bilan sur Canal FM, les titres. 40 ans après, la nation n'oublie pas ses héros. Le Togo a commémoré mercredi le 40e anniversaire de l'agression terroriste du 23 septembre 1986. Et le président du conseil fort et soi-disant, Niazingbé a rendu un hommage vibrant aux forces de défense et de sécurité au camp général Niazingbé. Adema, retour sur l'événement dans cette édition. Devoir de mémoire et prière pour la paix à la veille, donc de la commémoration déjà mardi, l'église évangélique presbytérienne d'Aguagnivé Centre a vibré au son des prières pour les victimes de 1986 en présence du président de l'Assemblée nationale, le professeur Komi Selam Klassou. Nous en parlerons bien sûr dans cette édition. Bien, mesdames et messieurs, merci pour votre fidélité. S'il vous plaît, voici le journal.

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1: Le Togo a commémoré mercredi le 40e anniversaire de l'agression terroriste du 23 septembre 1986. Point d'orgue de cette commémoration, le président du Conseil Fort Niazingbé a présidé au camp général Niazingbé à Dema une cérémonie solennelle de décoration des forces de défense et de sécurité. Cette cérémonie de décoration donne une dimension particulière à cette journée de mémoire. Elle rappelle que le 23 septembre 1986 n'est pas seulement une date de deuil, mais aussi un symbole de la résilience du peuple togolais face à l'adversité. Voici l'extrait de la cérémonie. Cérémonie de décoration présidée par Préfort et Sobjinan Niazingbé.
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0: général de brigade Soumaro Mefam. En vertu des pouvoirs qui nous sont conférés, nous vous décorons de la croix de vaillance avec étoile. Colonel Alou Kilabalon, en vertu des pouvoirs qui nous sont conférés, nous vous décorons de la croix de la vaillance avec étoile en argent. Capitaine Alou Kilabalon, commandant. En vertu des pouvoirs qui nous sont conférés, nous vous déplorons la croix de la balance avec étoile. Commandant Welka Dissouma, en vertu des pouvoirs qui nous sont conférés, nous vous déplorons la croix de la balance avec étoile en argent.
1: Et déjà la veille de la commémoration de l'agression terroriste du 23 septembre, un culte protestant à mémoire des victimes a été célébré mardi à Guanivé dans le cadre de la commémoration du 40e anniversaire de l'agression du 23 septembre 1986. Les fidèles de l'église évangélique presbytérienne du Togo, paroisse d'Aguanivé Centre, se sont réunis mardi 22 septembre pour un culte solennel. Une célébration marquée par la présence du président de l'Assemblée nationale, le professeur commissaire Lom Klassou, représentant le président du conseil fort et survivant, Niazingbe. À ses côtés, des membres du gouvernement, des élus et les autorités administratives et militaires.
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1: Le centre hospitalier universitaire Sylvanus Olympio, CHU Sylvanus Olympio de Lomé, renforce sa sécurité. Quelques jours après le vol d'un nouveau-né en plein service de maternité, la direction a pris une mesure forte, l'interdiction du port du niqab et de la burqa au sein de l'établissement, des tenues qui ne permettent pas d'identifier clairement le visage. Des affiches d'information ont déjà été placardées dans les différents pavillons, notamment à la maternité, dans les salles d'hospitalisation. Désormais, seuls les voiles, les foulards laissant le visage entièrement découvert sont tolérés. Cette décision fait suite à la disparition inquiétante d'un nourrisson. Selon les premiers témoignages, une femme portant un voile intégral aurait réussi à s'introduire dans le service de maternité et à quitter les lieux avec le bébé, profitant d'un moment d'inattention du personnel. Face à l'incident, la direction générale avait ordonné le bouclage immédiat du CHU Sylvanus Olympio pour faciliter les recherches. Les investigations se poursuivent avec l'exploitation des images de vidéosurveillance et l'audition de plusieurs personnes. À travers cette nouvelle disposition, le CHU Sylvanus Olympio entend mieux contrôler les accès et assurer une identification formelle de toute personne circulant dans ces services, en particulier dans les zones sensibles comme la maternité. Le programme d'éducation civique des jeunes au Togo est officiellement lancé. L'atelier national de lancement s'est tenu mardi à Baguida. 3 jours de travaux du 22 au 24 septembre pour poser les bases du programme. Ils sont au total 30 jeunes à prendre part à cette première phase venue des 5 régions du Togo, en plus du Grand Lomé, à raison donc de 5 jeunes sélectionnés par région. Ce programme est porté par le ministère de la Justice et des Droits Humains au Togo avec l'accompagnement de la Fondation Konrad Adenauer. Objectif, former une jeunesse plus citoyenne, plus engagée et actrice du développement. Au menu, des échanges, plusieurs modules, les fondamentaux du civisme, le rôle du jeune dans la société, la démocratie, la prévention des conflits et la cohésion sociale. Nous écoutons Maître Paco Madrouvi, le garde des Sceaux, ministre de la Justice et des Droits Humains.
4: Réunir 30 jeunes issus des 5 régions de notre pays autour de thématiques aussi importantes pour le pays comme la citoyenneté, le civisme et apprendre à se tolérer dans une république et à accepter les différences, quelle que soit l'origine de ces différences, d'ordre philosophique, religieuse, même politique. Nous devons nous accepter en tant que Togolais et Togolaises. Et que ces différences ne doivent pas faire oublier ce que nous avons de bien commun dans ce pays, c'est-à-dire le Togo, la patrie. Et ces genres de séminaires, ces genres d'ateliers permettent à ceux qui seront la relève de demain, cette jeunesse, de pouvoir s'accepter déjà, dès à présent. Demain, acteurs politiques, religieux de ce pays, parce qu'ils auraient déjà appris à travailler ensemble, à s'accepter, accepter leurs différences, sera quelque chose de porteur et de formateur et de bénéfique pour le Togo, notre pays, ce que nous avons, ce que nous partageons le plus ensemble.
5: Un message à la jeunesse.
4: À la jeunesse de ce pays, je leur dis de ne pas désespérer. Il y a tellement d'opportunités. Le gouvernement fera ce qu'il pourra faire et accompagnera chacun de ces jeunes dans des projets assez précis. Mais il faut aussi qu'il y ait de l'encouragement, de la conviction, de la détermination, de ne pas se laisser aller et de faire confiance à son pays, de faire confiance en soi-même. Parce qu'on n'a rien sans rien. Et c'est au bout de l'effort seulement qu'on trouvera cette satisfaction. Donc à cette jeunesse, encore une fois, pour être précis, je leur dis confiance, courage, détermination et le reste, avec l'aide de Dieu, nous aurons atteint ce que tout jeune dans un pays souhaite.
1: À l'instant, Maître Paco Madrovi, garde des Sceaux, ministre de la Justice et des Droits Humains, qui a d'ailleurs lancé l'événement à l'Atelier National hier. Le programme entend inculquer aux jeunes les valeurs de respect, de tolérance et de participation à la vie publique. Luisa Mendoza, représentante résidente adjointe de Corrado Adenauer en Afrique de l'Ouest, nous parle de l'expérience allemande dans le domaine de, bien sûr, de civisme et revient sur leur accompagnement.
2: Après 1945, l'Allemagne a dû reconstruire non seulement ses villes, mais aussi sa culture démocratique. C'est de cette expérience qu'est née la tradition de la politische Bildung, l'éducation civique, qui demeure aujourd'hui encore l'un des piliers de notre engagement. La Konrad-Adenauer-Stiftung, qui porte le nom du premier chancelier de la République fédérale d'Allemagne, œuvre depuis plus de 60 ans pour promouvoir la participation citoyenne, le dialogue politique et le leadership démocratique en Allemagne comme à travers le monde. Si nous accompagnons ce programme aujourd'hui, c'est parce que l'histoire nous a appris combien il est essentiel de former les citoyens, en particulier les jeunes générations, aux valeurs de responsabilité, de tolérance et d'engagement civique. Je voudrais saluer la manière dont ce programme a été conçu. Lancé par la Konrad-Adenauer-Stiftung à travers son programme régional Dialogue politique en Afrique de l'Ouest, déjà mis en œuvre au Bénin et en Côte d'Ivoire, il s'étend cette année au Togo. Et il le fait avec un ancrage qui, à mes yeux, fait toute la différence. Le ministère de la Justice et des Droits Humains, qui détient le mandat régalien de l'éducation civique, n'est pas ici un invité, mais le partenaire institutionnel de ce programme, le porteur de ce programme au Togo. Ce sont ces experts qui ont rédigé l'essentiel des 7 modules que vous allez suivre. Ce programme n'est donc pas une action extérieure et passagère. Il s'inscrit dans une politique publique togolaise. Le cabinet Global Change Consult en assure la mise en œuvre technique et je veux saluer ce partenariat tripartite qui a permis d'arriver à ceci ce matin.
1: Je vous le disais, ils sont au total 30 jeunes à prendre part à cette première phase venue des 5 régions du Togo en plus du Grand Lomé à raison de 5 jeunes sélectionnés par région. Nous retrouvons Luisa Mendoza sur la sélection de ces jeunes.
2: Chers participants, vous avez été sélectionnés parmi de nombreux candidats venus des 5 régions du Togo et du Grand Lomé. Cette sélection témoigne déjà de votre motivation et de votre potentiel. Durant les prochains jours, vous aurez l'occasion d'approfondir vos connaissances sur la citoyenneté, les droits et devoirs du citoyen, les institutions de la République, la cohésion sociale et l'engagement civique. Je voudrais toutefois vous laisser une idée simple. La citoyenneté n'est pas un certificat que l'on obtient à la fin d'une formation. La citoyenneté est une pratique quotidienne. Elle se manifeste dans le respect des autres, dans l'intérêt porté au bien commun, dans le dialogue, dans la tolérance et dans la volonté de contribuer positivement au développement de sa communauté. Cette formation ne sera véritablement réussie que si chacun d'entre vous devient demain un relais de ces valeurs autour d'eux. Dans un contexte où les jeunes représentent une part importante de la population togolaise, investir dans l'éducation civique, c'est investir dans l'avenir du pays. C'est contribuer à former une génération de citoyens responsables, conscients de leurs droits, mais aussi de leurs devoirs envers la société et envers les générations futures. Je formule donc le vœu que ces 3 jours soient riches en échanges, en apprentissage et en rencontres et qu'ils marquent le début d'un engagement durable au service du Togo.
1: Le ministère de la Justice et des Droits Humains mise sur les professionnels des médias pour renforcer la lutte contre la discrimination et l'intolérance religieuse. À l'occasion de la Journée internationale de la paix célébrée, le ministère a organisé un atelier de partage et d'échange avec les journalistes. La rencontre a permis de mettre en lumière le rôle des médias dans la prévention des tensions liées aux croyances religieuses. Les échanges ont notamment porté sur la production et la diffusion d'informations capables de lutter contre les discriminations, de favoriser le respect des différences et de renforcer la cohésion sociale. Aourou Komla Misité, il est le secrétaire général du ministère chargé de la Justice et des Droits Humains. Il nous parle sur la rencontre.
5: La journée internationale de la paix, célébrée chaque 21 septembre, nous offre l'occasion de renouveler notre attachement aux valeurs de paix et du vivre ensemble. Elle nous rappelle que la paix n'est jamais acquise une fois pour toutes, mais qu'elle constitue un chantier permanent. Le thème retenu cette année, investir dans la paix, pour tous, partout, chaque jour, revêt une portée particulière et nous invite à considérer la paix comme un investissement social, moral et humain. Un investissement qui doit bénéficier à tous sans exclusion. Lorsqu'une personne est discriminée en raison de sa croyance, lorsqu'elle est marginalisée parce qu'elle prie différemment, pense différemment ou appartient à une religion différente, c'est le socle même du vivre ensemble qui est fragilisé. C'est pourquoi la lutte contre toute forme de discrimination religieuse doit être comprise comme un impératif de paix. Votre rôle dans la préservation et la consolidation de la paix est crucial. Vous êtes aujourd'hui plus que jamais des acteurs majeurs de cohésion sociale. Par votre sens de l'éthique et par votre attachement à la vérité, vous pouvez puissamment contribuer à l'apaisement des tensions et au renforcement du vivre ensemble.
1: C'était Aroru Komla Mechite, secrétaire général du ministère chargé de la justice et des droits humains. Il nous parlait de cette rencontre avec les professionnels des médias. Placée sous le thème « Investir dans la paix pour tous, partout, chaque jour », cette initiative met l'accent sur la contribution des médias à la construction d'une société où les différences religieuses ne constituent pas une source de division. Pauline Doku, directrice de prévention des conflits au ministère de la Justice.
6: Aujourd'hui, 21 septembre, le monde entier célèbre la journée internationale de la paix. Une journée pour rappeler à nous tous que la paix est une responsabilité collective et elle nous invite à réfléchir à ce que chacun peut faire pour prévenir les tensions et favoriser le vivre ensemble. Nous, pour marquer la journée cette année, nous avons choisi d'organiser un atelier de partage et d'échange avec les professionnels des médias sur un thème de la discrimination et l'intolérance fondée sur les croyances religieuses. Pourquoi ce thème ? Parce que, en fait, dans nos communautés, le phénomène de la discrimination et de l'intolérance fondée sur les croyances religieuses crée des tensions. Nous avons associé les médias parce que les médias jouent un rôle important dans la construction de la paix. Ils contribuent à informer le public, les sensibiliser. Et donc, nous devons chacun, chaque jour, avoir des comportements responsables pour préserver la paix.
1: À l'instant, Pauline Doku, directrice de prévention des conflits au ministère de la Justice. Le projet d'amélioration de la qualité, de l'équité de l'éducation de base continue son déploiement sur le terrain initié par les pouvoirs publics avec l'appui du Partenariat mondial pour l'éducation et la Banque mondiale. Le projet affiche des résultats concrets dans plusieurs localités du pays, à l'image de la commune de Wawa 3 dans la région des Plateaux. Sur place, d'anciens bâtiments scolaires ont été entièrement réhabilités et de nouvelles infrastructures sortent de terre, des salles de classe équipée de tables, bancs et de bureaux pour enseignants, un bureau de direction, des blocs sanitaires, du matériel d'entretien et des dispositifs de lavage des mains. Pour les autorités éducatives régionales, ces réalisations répondent directement aux besoins exprimés par les populations et favorisent l'accès de tous à une éducation de base de qualité. Lancé il y a 4 ans, ce projet a déjà permis de construire et de moderniser plusieurs centaines d'écoles à travers le pays, offrant ainsi aux élèves des cadres d'apprentissage adéquats et décents. Le projet qui a significativement transformé le système éducatif togolais s'achève à la fin du mois d'octobre prochain.

Fin de cette édition. Merci à vous de nous avoir prêté une oreille attentive. Restez scotchés sur la 93.5 Canal FM, la nouvelle génération. J'adore.

0: 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Il y avait Patrice Neveu, conférence d'après match Koyo Nyako Meglon et Nyako Burundi B c'est la sélection Atian Eglon bien fait des cas bien non nommé azilo nommé tout apporter que tout nous en 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
1: 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Et là, il y a des gens qui s'habillent, il y a des gens qui se défoulent vite. On le connaît. Heureusement, quand il y a, on veut dire à domicile, c'est vrai qu'il y a, ou il y a des gens à domicile. 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
6: donc, à nous, vous avez une mission à Kégué. Donc, je
5: suis venu à Kégué.
6: Je suis venu à Kégué.
5: Élément 2, portail. Élément 3, entrée. Personne ne passe. Et bon,
3: il n'y a pas de fond quoi.
5: Et quoi?
3: Il y a soit par exemple là, les mille blancs, mais bon, on a fou sur Georges.
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6: 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Nous sommes à Bolo, parce que
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1: 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Et tout, tout fier. 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Il a présenté.
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1: 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Il a tout. 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
3: Parce que, mesdames, non, mais va par exemple, non, mais à son badge, une toche, ou bien un VIP, à mes soins, y'a coup de toi, non, va les bousculer, n'est pas, mais, et finalement, on le compare à mes comme un bandit, un fauteuil de trouble.
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3: malgré que vous l'entendiez,
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3: 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Joueur au première mi-temps.
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2: 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Un attaquant, deux,
7: au but. Oh,
8: voilà, c'est ça.
7: Et Ronaldo,
8: un contre un, il n'arrivait pas. Elle est obligée, Fiabé va pencher dans le côté. Il vient nous sortir la sondaro et moi, couloir meneur. Et tu vas améliorer.
7: Fifiare, Fifiare, Mitotelo. Même si c'était un Pogba pour que nous.
8: Et pire.
7: Non, attends, même si c'était un Pogba pour que faut de la balle de toi-même.
8: Mais que faut de la baba de Tomé. Il est dit d'avant, non.
7: Voilà.
8: Faut de la baba de Tomé.
7: C'est ce que je dis.
8: Elle, faut de la baba de Tomé. Pire en toi, va pour. Mivaille 5, 3, 1. Ne va pas.
7: Voilà,
8: il y a Lio Dogué.
7: Voilà, là-bas, il y a eu une opportunité hier.
8: Si loin, mais c'était rare. Parce que nous avons monté le bloc au
7: quelqu'un.
8: Là-bas, il était libre. Mais il y avait démarré avec le système normal. Il y avait défenseur au 5 ans. Mais il va le bloc bas. Bloc bas domicile, c'est risqué.
7: Très risqué.
8: Il faut que je pour l'Algérie. 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
9: latéral droit
8: oui et c'est mi be ne combien be latéral ou hein
7: alors est-ce que big ba diag est deuxième mi-temps
8: oh
7: bon bien ici là
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10: Voilà.
9: Il y a Boré, tu vois.
8: Mon cas, dit côté droit, toi. Boré, tu veux dire le côté gaucher.
7: Technico, le poids actuellement,
9: il y a. Ah, ouais, ouais.
8: Ah, bah, moi, j'en ai un peu plus nature. Ah, bah, bah, bah, j'en ai un peu plus nature.
7: Le poids club, gang, gang, gang, gang, c'est le système en
9: couille. Voilà, c'est risqué.
8: Ah, ouais. 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
8: temps. 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
7: 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Oh, voilà, forcément, on l'a imposé, là.
8: Ne le pas, Kakasso, Maroc. Et m'a dit, Guinée, va clôturer, il y avait deux buts, là. 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
0: Maintenant, par rapport, il y a un blé. Tanzanie, Algérie, il y a un bon ok. 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Les deuxièmes.

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1: 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cette victoire, c'est comme si Benin, tension, et divisé, caca, moins un, dernière question, soit, heureusement que c'était la dernière question, sinon, les journalistes vont relancer, là, tu vas au cafouillage grave.
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2: on a retrait, ça veut dire.
3: Nous, on passe pour les morts.
1: D'accord. Le popo en général parce que
3: ouais,
1: yo, Jérôme, Zambie, Togo, Ranagwe, les Ndola, Ndola. On peut dire le capital à vol.
2: Ok, le fig, bien sûr, le nan, ça va bien, on va trop d'arbre touché.
1: Le fig, bien sûr, on va pas
4: voir. Il y a un peu de temps, il y a un peu de temps, il y a un peu de temps.
1: Mais pour le fig, Ngulo.
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5: On a dit.
1: Glorant bien une petite carte son.
5: Oh,
1: Ah, bah, pour les rois.
6: 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Bonjour.
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1: Eh yo, bye bye. Allô?
7: Allô?
1: Bonjour.
7: Allô?
1: Oui, bonjour, prudence. Thomas, on a tenu un retour dans moi. Allô, prudence. Allô?
7: Allô?
1: Allô, Prudence, bonjour.
7: Oui, bonjour, comment vous allez?
1: Ami, tu as connu ton nom, de quoi parler?
7: Merci, je ne sais pas.
1: Mi faut non ignorer le.
7: Oui, je me laisse bien encore.
1: Ok, et bien le bon, de quoi, Prudence?
7: Bonjour, nous sommes dedans.
1: Dans il sort.
7: Ami, tu as connu, ça va. Allô, ma douce radio, n'y a pas.
1: Ah, aussi radio, ah?
7: Ah, ben allez. Il est 5 ans.
1: Il est 5 ans, il est 5 ans.
7: Allô, il est 5 ans.
8: Vas-y.
7: Allô? Le deux problèmes de retour. Est-ce que il y a 5 ans?
8: Il y a
7: 5
8: ans. Le deux problèmes de retour. Il y a
7: 5 ans. Bonjour. Tu sors déjà? Il sort. Un diamant qui est venu par rapport à Nanam. C'est sauvé matin.
1: Allô. Oui, bonjour.
9: Allô, bonjour. Gérard Selassier.
1: Ah, peu foufou, l'équipe.
9: Ah, ça va. Soit, il est caro, mais non, il est.
1: Ah, oui, ouais.
9: Mais toi, entraîneur, comment on informe le syndrome de dernière minute? Vous voyez, l'imité exploité, qu'on a beaucoup. Nous, on a mis de la quoi, quoi. A faut qu'on a beaucoup il y a des gens qui ont été pompés. Ça nous fait commencer. Mais il y a des gens qui ont été exploités, qui ont été arrêtés, qui ont été arrêtés, qui ont été tous les connaissants. Il y a des gens qui ont été pompés pour moi, qui ont été capés. Ils ont été.
1: Ils ont été. J'ai lancé la CBD. Allô? Allô? Ok. Allô?
10: Allô?
1: Oui, bonjour. Allô?
10: Allô?
1: Oui, bonjour.
10: Allô? Allô?
8: Oui, bonjour, bonjour.
1: Regarde-moi, je vois la Chine encore. Je vois la
8: Chine encore. Je vois la Chine encore.
1: Je vois la
11: Chine encore. Je vois la Chine
1: encore. Je vois la Chine encore. Allô?
12: Oui, allô?
1: Oui, bonjour.
12: Bonjour, là.
1: Moi, je vois
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1: 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Allô.
15: Allô.
1: Bonjour.
15: Bonjour. Allô.
1: Bonjour.
15: Bonjour ami.
1: De quoi nous parlons?
15: Monsieur Balo.
14: Colani.
1: Monsieur Balo.
15: Oui.
1: Ok. Bienvenue à vous.
15: Bien vous savez.
1: Yo, à Guetofon.
15: Oh, à Guetofon.
1: J'y suis allé fondre là.
15: Oh, propre.
1: Ok.
15: On peut venir amener un mirage. Même si il a terrain de cœur. Ça, 2006, on m'a dit qu'il n'a mis.
1: Et quoi?
15: 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Bah, Togo, Burundi est pour. Wako Burundi est pour ça, non? Ha, Togo Burundi, moi, avec peine, ni te diable, les canaux. Il y a une deuxième mitaine. Togo, équipe, il y a un problème, ni te pour la deuxième mitaine. Même autant d'adieu, ben, il y a une
1: équipe. Au
15: revoir. Deuxième mitaine, et qui est une équipe à Konao.
1: Voir sur terre, elle est grave. Ah non, attention.
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1: 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Fond de jeu va.
15: 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C'est vrai que José Nova, tout à 40 ans, il y a un brevet, nous suspendons de football pour au moins quelques années. Il y a trop de pensées, il y a trop de pensées. Sinon, il y a trop de pensées, il y a trop de pensées, il y a trop de pensées, il y a trop de pensées, il y a trop de pensées. Nous suspendons,
1: il y
15: a trop de pensées, il y a trop de pensées. Attention, là, on a mis quelques années.
1: Et ils arrivent au faux. Abalo. Allô, 90, 86, 37, 35, Thomas Datevi. Et les tout nos amis, après Thomas. Allô.
16: Bonjour.
1: Bonjour,
16: moi, je suis Dijon.
1: Eh, fort.
16: Oui.
1: Fond de jeu, va aller. Patrice ne veut voir. Mathieu, allô.
16: Eh, les calmes, gris.
1: Les calmes, allô. Par rapport à Daré. Par rapport à Daré, ben, déjà, Daré.
16: Et ciao, qui est la théo, va y
1: aller. Ah. Et trois jours. Et ciao, qui est la théo.
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14: 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Vous pouvez autant.
16: C'est là, les gens qui arrivent, moi, je voulais finir. 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
1: 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Allô. 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
19: Allô.
1: Oui, bonjour.
19: Oui, bonjour Canal FM.
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19: Ah, soir no domingue, on va tirer.
1: Ah, yo.
19: Ok, je vais voir.
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1: 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Jérôme, c'est très bien. Coup de temps, et nous, 20, nous avons un trop de nous, nous avons un peu de temps, nous avons un peu de temps, nous avons un peu de non mais de quoi yowa fi be
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0: y a un bus, il est tout pour moi. Algérie, on me dit, Fabien, on a mis ce que et nous avons mis tes de chance sur les boulondais au bord. Donc, on est le béni bon là. Mais on a mis les dilats d'outils à toi et point.
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4: C'est toujours un plaisir de vous savoir au rendez-vous santé sur la West Africa Démocratie Radio. Mesdames et messieurs, amis auditeurs et auditrices, merci pour votre fidélité sans cesse renouvelée. Nous revoilà pour un autre rendez-vous santé et bien-être et nous poursuivons cette série d'émissions consacrées à la santé mentale. Cette semaine, place au format magazine où nous abordons les troubles de l'humeur. Une variation passagère de l'humeur est-elle toujours préoccupante? Et comment reconnaître lorsqu'il s'agit d'un véritable trouble qui nécessite une prise en charge? Des réponses à découvrir dans ce nouveau numéro de Capital Santé. Je vous retrouve dans un court instant. 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Et nous ouvrons cette émission avec un micro-trottoir réalisé au Niger. Les perceptions des populations sur les troubles de l'humeur, des propos recueillis par Yacouba Abiboulaye.
5: Bonjour.
6: Bonjour, ça va?
5: Qu'entendez-vous par trouble d'humeur?
6: Trouble de quoi?
5: Trouble d'humeur.
6: Vraiment, moi, j'ai jamais entendu parler de ça, hein. Désolé.
5: D'accord, okay, merci.
7: Trouble d'humeur, en fait, c'est quelque chose, une affection psychologique qui entraîne une perturbation durable, en fait, de l'émotion. Une femme là, qui se manifeste par moments dans des pas de tristesse, la personne tu vois tout le temps triste, il va perdre l'appétit et souvent tu le vois, il est calme bien maintenant et d'un seul coup il change, il devient bipolaire.
8: Le trouble de l'humeur, c'est plutôt une affection de la santé mentale qui se manifeste par une variation intense et durable. Et puis, c'est fréquent.
7: La personne, tout le temps, tu le vois, il est correct avec toi aujourd'hui et tout à coup, il devient énervé et tu n'arrives pas à le comprendre.
9: Bon, trouble d'humeur, ça veut dire quelqu'un qui n'a que son humeur n'est pas bon, quoi. Il est tout le temps fâché ou bien quelque chose le contradit et n'arrive pas à trouver des solutions. Moi, c'est comme ça que j'interprète le trouble d'humeur, quoi.
4: Des propos recueillis par Yacouba Abiboulaye. Et pendant ce temps, en Côte d'Ivoire, encore peu connue du grand public, les troubles de l'humeur touchent pourtant de nombreuses personnes, souvent assimilées à de simples sautes d'humeur. Quel regard les Ivoiriens portent-ils sur cette pathologie et quelles répercussions peut-elle avoir sur le quotidien des personnes qui en souffrent et de leur entourage? Élément de réponse dans ce reportage signé Marcel Ariston-Blé.
10: Le soleil décline progressivement sur Abidjan. Après une journée de travail marquée par les contraintes du quotidien, chacun regagne son domicile avec son lot d'expériences et d'émotions. Assise au pied d'un mur défraîchi, une dame d'une cinquantaine d'années affirme avoir été déjà confrontée à des cas de troubles de l'humeur dans son entourage.
11: Ce sont des personnes qui sont bipolaires, mais qui ne se savent pas. Elles ne se savent pas. C'est-à-dire qu'elles passent du chaud au froid, sans intervention, sans... Je veux dire, tu vas te demander, mais qu'est-ce que j'ai dit? Peut-être qu'il a un peu dérangé. Mais en fait, en réalité, comme chez nous ici, généralement en Afrique, on se pose pas trop les problèmes psychologiques ou bien psychiatriques là. Ça, à part la folie qu'on connaît, on connaît pas d'autres choses quoi. Comme la dépression, on dit bon, ça ce sont les plaies blancs. Attends, quand vous regardez en tant que femme, hein, y a beaucoup de femmes qui sont dépressives. Elles peuvent pleurer un coup, rire. Et puis bon, Mais bon, quand tu n'es pas trop regardant, tu vas dire, bon, celle-là, elle a un cas. On dit, généralement, on dit, cette personne, elle est un peu bizarre.
10: Si les variations de l'humeur font naturellement partie de la vie, elles peuvent toutefois devenir préoccupantes lorsqu'elles s'installent dans la durée et s'accompagnent de symptômes susceptibles d'altérer le quotidien. Dans l'opinion, la confusion demeure fréquente entre les simples sortes d'humeur et les véritables troubles de l'humeur. Le psychologue Dr Onikeze Kwasi apporte quelques précisions.
12: Le trouble de l'humeur révèle de la psychopathologie, et c'est-à-dire de ce qui est de l'ordre de la pathologie, alors que le saut d'humeur est le plus souvent une variation émotionnelle ordinaire ou ponctuelle qui survient à un moment donné. En clair, quand on parle de saut d'humeur, il peut être vu comme un changement d'émotion lorsqu'on doit faire face à des événements heureux, tristes ou malheureux. Par contre, le trouble de l'humeur, c'est une affection psychique qui conduit à des perturbations de l'humeur qui sont plus durables et souvent répétitives. Et cela entraîne une souffrance et des difficultés d'adaptation de l'individu.
10: Au-delà de leurs manifestations individuelles, les troubles de l'humeur peuvent également affecter les relations avec les proches au sein de la famille comme dans le milieu professionnel. C'est ce qu'évoque ici ce riverain de la commune de Marcory qui dit avoir été témoin de situations similaires dans son entourage.
13: Avoir quelqu'un qui souffre de troubles d'humeur, c'est déjà toucher à la question même des rapports interpersonnels. C'est difficile à vivre. Parce que tu as quelqu'un avec qui tu peux rire et l'instant d'après passe du rire à la colère, à l'irritabilité. Ça devient difficile à canaliser. Ça fait que les relations parfois en pâtissent.
10: Un témoignage qui rejoint les explications du psychologue Dr Onikeze Kwasi. Le spécialiste revient sur les principales conséquences de ces troubles et insiste sur l'importance d'une prise en charge adaptée.
12: Un trouble d'humeur peut affecter les émotions de la personne et aussi affecter son intégrité physique. Les émotions éprouvées peuvent déstabiliser les rapports de l'individu avec son entourage, avec les autres. Et les relations aussi qui sont perturbées peuvent conduire à quoi? À une certaine difficulté d'adaptation de cette personne-là à son milieu de vie. Et dans les cas les plus graves, la sécurité de la personne est engagée. La prise en charge, elle va dépendre du type de trouble de l'humeur, de sa sévérité et aussi de la situation que vit la personne.
10: Les troubles de l'humeur peuvent faire l'objet d'une prise en charge. Face à cette pathologie, le psychologue Dr Onikeze appelle donc les personnes concernées et leur entourage à ne pas céder à l'inquiétude, mais plutôt à rechercher un accompagnement approprié.
12: Les troubles de l'humeur peuvent être pris en charge. Il ne faut pas s'alarmer. Plus ils sont identifiés tôt, plus il est possible d'agir de façon conséquente pour réduire leurs conséquences. Et donc, il faut faire attention aux éléments, aux signes, selon leur persistance, il faut consulter.
10: Souvent banalisés ou confondus avec des simples changements d'humeur, les troubles de l'humeur nécessitent pourtant une attention particulière. Une meilleure connaissance de cette pathologie, mais aussi l'écoute et l'accompagnement des personnes concernées restent essentiels pour favoriser une prise en charge adaptée et préserver les relations avec l'entourage. Marcel Ariston Blé, Abidjan, pour la West Africa Democracy Radio.
4: Merci à vous, Marcel Ariston Blé, et nous poursuivons la réflexion sur le sujet avec notre invité, professeur Salifou, médecin psychiatre à l'hôpital psychiatrique de Zébé à Nera au Togo. Bonjour, professeur.
14: Bonjour.
4: Alors, pour commencer, que recouvre exactement la notion de trouble d'humeur?
14: Il faut savoir que l'humeur fait référence aux émotions, comme l'irritabilité, mais aussi la joie et l'excès de joie qui est l'euphorie. Le trouble de l'humeur, c'est un trouble qui va affecter nos émotions, notre façon de ressentir les choses et va se manifester par ces différents signes que j'ai tantôt cités, la tristesse ou l'irritabilité. L'irritabilité, c'est le fait de se fâcher ou de s'énerver pour un oui ou un non, ça dit qu'à la moindre frustration, la personne est énervée, irritable. Et l'euphorie, c'est excès de joie qui peut être durable et qui occasionne également une certaine agitation.
4: Alors, professeur Salifou, comment peut-on distinguer un changement d'humeur normal d'une tristesse, d'une colère ou une période de découragement d'un trouble qui nécessite une attention médicale?
14: Si on prend l'exemple de la tristesse peut être normale, elle est souvent normale d'ailleurs. Si on est face à une perte, un deuil ou une situation parfois difficile, la tristesse est normale. Mais cette tristesse va devenir un trouble ou une pathologie que quand elle dure dans le temps. L'exemple simple, c'est que après un décès, on va vivre une certaine tristesse qu'on appelle un deuil. Mais si un an, deux ans, trois ans plus tard, la personne ressent toujours la tristesse, là, ce n'est plus normal parce que on est censé s'adapter à la situation et vivre avec cette perte.
4: Professeur, est-ce que les troubles d'humeur nécessitent une prise en charge?
14: Bien sûr, les troubles d'humeur nécessitent une prise en charge parce que quand on dit trouble, c'est que ce n'est plus normal. Ou peut-être l'intensité est très importante, ou la durée du trouble, ou la durée du symptôme, comme l'irritabilité ou la tristesse, se prolonge dans le temps. En ce moment, forcément, ça nécessite une prise en charge. C'est possible d'aller vers un psychologue ou un psychiatre. Parce que si la personne se rend chez un psychologue, le psychologue verra si c'est à un stade où il faut une prise en charge psychiatrique, il va le référer au psychiatre. Maintenant, le psychiatre va essayer de faire un diagnostic, c'est-à-dire qu'en dehors du signe qui amène cette personne, le psychiatre va rechercher d'autres symptômes. Par exemple, si c'est une tristesse prolongée, la personne se sent triste, pleure tout le temps, le psychiatre va rechercher s'il y a un dégoût de la vie qui est associé, s'il y a des idées suicidaires qui sont associées, s'il y a une insomnie, s'il y a le manque d'appétit qui est associé. Le psychiatre va rechercher d'autres signes pour confirmer le trouble. Et généralement, dans ce cas, ça va être une dépression. Et la prise en charge est généralement de deux volets. Il y a le volet médicamenteux. Il y a des médicaments qu'on prescrit pour la dépression, mais il y a le volet psychothérapeutique, c'est-à-dire un accompagnement psychologique, voilà, qu'on peut associer. Et parfois aussi, il y a un soutien social, parce que ça dépend de la raison qui amène la personne à une dépression. Si cette raison peut trouver une solution sociale, l'accompagnement social peut également aider.
4: Et lorsque vous parlez d'accompagnement social, vous voulez parler un peu du rôle de la famille, des proches, de l'entourage?
14: Oui, ça peut aller au-delà du rôle de la famille, mais dans nos milieux africains, c'est souvent la famille qui essaie d'apporter ce soutien social. Ou quelqu'un qui présente un trouble et qui a besoin d'un soutien social, souvent c'est lui-même qui est demandeur. Mais c'est vrai qu'il y a des personnes très autonomes qui peuvent vivre ça mal, c'est-à-dire que se rendre compte qu'ils sont pratiquement, du fait de leur maladie, à la charge des autres, peut être un souci pour eux. Ça se comprend. Mais la plupart des gens qu'on connaît et qu'on rencontre, ils sont demandeurs de ce soutien social d'ailleurs.
4: Alors, vous êtes au centre de Zébé à Néros. C'est l'un des centres qui s'occupe des troubles mentaux. Est-ce que parmi les patients que vous recevez, il y en a qui souffrent des troubles d'humeur?
14: Les patients qu'on reçoit là-bas, c'est vrai que c'est un hôpital fermé et on a plus les cas de troubles psychotiques, surtout la schizophrénie. Mais on a souvent aussi quelques cas de troubles de l'humeur. La dépression est un peu plus rare là-bas, mais on trouve le trouble bipolaire, c'est-à-dire que les manifestations maniaques, l'accès maniaque, on rencontre.
4: Quelles sont peut-être les causes qui peuvent conduire à cela, aux troubles d'humeur, les patients que vous recevez, les aléas de la vie?
14: Les causes sont multifactorielles. C'est plusieurs choses à la fois. Et parfois, ce qui va entraîner un trouble de l'humeur chez quelqu'un ne va pas entraîner trouble de l'humeur chez une autre personne. Généralement, il y a des causes biologiques, dont génétiques, les causes génétiques. Il y a les causes biologiques, c'est-à-dire qu'une perturbation au niveau du système nerveux, au niveau de la neuromédiation, au niveau du système nerveux. Mais il y a aussi des causes sociales. Je vais donner comme exemple un décès qui peut amener une personne dans la dépression, une faillite qui peut amener une personne dans la dépression. Puis, on peut aussi trouver des événements de vie difficiles que certaines personnes vont rencontrer qui peuvent aboutir à une dépression. Donc, les causes sont nombreuses. On ne peut pas penser à une seule cause quand il s'agit des troubles de l'humeur.
4: Alors, vous avez énuméré tout à l'heure la prise en charge. Si on prend peut-être la relaxation, le yoga, par exemple, d'autres activités qu'on a, est-ce que ces accompagnements-là peuvent également être un facteur de guérison?
14: Oui, ces accompagnements peuvent aider le sujet qui souffre de troubles de l'humeur. Ça, c'est indéniable. Mais généralement, c'est en termes de prévention, en termes d'hygiène mentale. C'est-à-dire qu'il faut avoir des pratiques en amont pour ne pas ressentir certains troubles. Parce que quand la personne est déjà dans le trouble, surtout si on prend par exemple la dépression, l'envie même des activités va manquer. Et si la personne est dans un accès maniaque, c'est-à-dire que dans une euphorie avec agitation, la personne ne sera pas suffisamment concentrée pour certaines activités. Donc, dans l'hygiène de vie, ce qu'il faut faire pour ne pas développer les troubles, il y a beaucoup de choses. L'activité physique, le yoga, tout ce que vous avez cité, c'est bien, mais il y a aussi le fait d'avoir un bon sommeil, dormir à des heures régulières, avoir une bonne alimentation, ne pas prendre les substances psychoactives, c'est-à-dire ne pas prendre les drogues, ne pas prendre des excitants, d'alcool, de cannabis et des autres drogues. En gros, voilà tout ce qu'il faut pour avoir une santé mentale positive, une hygiène mentale et ne pas aboutir à des troubles.
4: L'hôpital psychiatrique de Zébé, c'est l'un des grands centres du pays en termes de prise en charge psychologique, etc. Et dès qu'on fait allusion à ce centre, on pense immédiatement à la démence, à la folie, alors qu'il y a d'autres patients qui sont internés là.
14: Et déjà, il faut savoir que le trouble mental peut arriver à tout le monde. Hein. Tout le monde peut vivre un événement qui va le déstabiliser, lui donner une dépression. D'ailleurs, au cours de la vie, une personne sur quatre va expérimenter la dépression. Fréquenter les structures de prise en charge psychiatrique ne veut pas forcément dire que son état est désespéré. Il faut que les gens acceptent pouvoir demander de l'aide à ces structures pour retrouver une bonne santé mentale. Et surtout, ne pas être dans la stigmatisation où dès que quelqu'un s'approche d'un hôpital, il est déjà étiqueté. Les gens vont même jusqu'à penser que c'est les fous, on soigne là-bas, alors que les troubles psychiatriques, ce n'est pas que la folie, il y a beaucoup d'autres choses qu'on classe dans les troubles psychiatriques. En plus, quand on a un parent qui est pris en charge et qui est hospitalisé, à la fin, quand il est stable, que les gens soient cléments, qu'ils puissent le recueillir, qu'ils puissent l'accepter, accepter son retour à domicile. Parce que parfois, certains parents abandonnent carrément leur patient et ça devient un peu la charge de l'hôpital.
4: Professeur Salifou, bien avant de continuer, nous allons prendre quelques questions de nos auditeurs sur le sujet. On écoute la première personne.
15: Bonjour à vous. J'entends souvent dire « sauter d'humeur ». J'aimerais savoir s'il y a une différence entre trouble d'humeur et saute d'humeur.
14: Bon, disons que dans les troubles d'humeur, on peut avoir des sautes d'humeur. Mais on peut avoir des sautes d'humeur, mais qui ne soient pas pathologiques, qui ne soient pas une maladie, ça peut être passager. Mais si c'est assez fréquent, régulier, c'est qu'en réalité, c'est un trouble qui se manifeste sous forme de sautes d'humeur. Déjà, quand on a un trouble de l'humeur, c'est qu'on ne se sent pas bien. La personne même le vit, elle ne se sent pas bien dans sa peau, elle ne se sent pas bien dans sa tête. Et quand on ne se sent pas bien, il faut simplement demander de l'aide. Tout le monde a besoin de se sentir heureux. Tout le monde a besoin du bonheur. Et donc, si on ne ressent plus ce bonheur, il faut se dire qu'il y a quelque chose qui ne va pas et il faut demander de l'aide. Maintenant, l'aide, ça peut être dans un premier temps envers un psychologue. Ça peut être ensuite l'aide demandée à un psychiatre. Donc, il n'y a pas à s'inquiéter pour ça.
4: Merci à vous, professeur. Nous allons prendre la seconde question de notre auditeur.
16: Bonjour à vous, docteur. Je voudrais savoir quelles sont les étapes d'une prise en charge en parlant des troubles d'humeur. Je voudrais en savoir plus. Merci.
14: Quand la personne souffre d'un trouble d'humeur, elle viendra à l'hôpital. Et à l'hôpital, le médecin psychiatre va recevoir ce patient, va l'examiner et faire le diagnostic de trouble de l'humeur et savoir quel type de trouble de l'humeur. Est-ce une dépression? Est-ce un trouble bipolaire? Il va poser le diagnostic. Quand le diagnostic est posé, il va maintenant adapter une prise en charge à ce patient. Une prise en charge qui peut être, comme je l'ai dit, médicamenteuse, qui peut être psychothérapeutique. Et à la fin, s'il y a d'autres mesures d'accompagnement qu'il faut, le psychiatre va essayer de les évoquer. Surtout, je vais parler des mesures sociales. C'est-à-dire que le psychiatre ne pourra pas résoudre ce problème. Il peut faire le lien avec un travailleur social qui va essayer de voir ce qu'il peut faire. Ce travailleur social peut orienter la famille sur ce dont le patient a besoin. Ils vont faire un travail ensemble. Donc, c'est toute une gamme de prise en charge qui existe. Mais c'est au cas par cas. Il y a des patients qui vont souffrir, par exemple, d'une dépression légère et dont une simple psychothérapie va suffire. On n'aura pas besoin de mettre un médicament. Mais quand la dépression est moyenne ou sévère, il faut forcément des médicaments. Et maintenant, si une personne fait une dépression, peut-être parce qu'il y a une rupture sentimentale, en ce moment, il y a d'autres raisons qu'il va falloir explorer et voir qu'est-ce qu'il faut faire pour aider cette personne. Que cette personne puisse d'abord, dans un premier temps, accepter cette rupture sentimentale, vivre avec et essayer de reconstruire sa vie autrement. Donc, il y a plusieurs choses qui se font, mais c'est en fonction du patient et de sa problématique.
4: Merci à vous, professeur, pour toutes ces explications.
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4: Vous êtes à l'écoute de la West Africa Démocratie Radio dans l'émission Capital Santé et nous parlons des troubles de l'humeur. Merci de nous choisir pour comprendre davantage le sujet. Et je rappelle que nous sommes en ligne avec le professeur Salifou Salifou, médecin psychiatre à l'hôpital psychiatrique de Zébé à Nero au Togo.
17: Alors vous avez parlé du mode de vie. Quel rôle les habitudes de vie peuvent-elles jouer dans la prise en charge?
14: Si c'est le mode de vie qui explique un trouble, on va essayer de faire comprendre à la personne. Et ça sera la psychoéducation, l'aider à comprendre sa maladie, l'aider à comprendre les facteurs qui déclenchent la maladie ou qui entretiennent cette maladie et lui apporter des approches de solutions. Comment gérer ces facteurs? Les facteurs évitables, mais ce qui n'est pas évitable, voir comment la personne peut vivre avec et pouvoir avancer dans sa vie.
17: Est-ce

0: prendre aussi son traitement tous les jours pour avoir une certaine stabilité.
1: Si je comprends bien, les troubles d'humeur font partie de la dépression.
0: La dépression fait partie des troubles de l'humeur. La dépression, c'est une partie des troubles de l'humeur. Maintenant, il y a des dépressions dont on guérit complètement, mais il y a des dépressions qui deviennent chroniques.
1: Quel message adresseriez-vous à une personne qui ressent depuis plusieurs semaines une perte d'intérêt ou des changements importants dans son comportement, mais qui hésite encore à consulter?
0: Je dirais à cette personne de faire l'effort et de consulter un psychiatre. Je dirais surtout à l'entourage de cette personne parce que parfois quand on souffre de dépression, on n'a même pas d'énergie pour quoi que ce soit. Je dirais plutôt à l'entourage de cette personne, quand ils observent cela, de faire l'effort d'amener la personne vers un spécialiste, un médecin psychiatre pour une évaluation. Et je vais dire à la population en général de prendre soin d'eux-mêmes. Merci.
1: Merci à vous, docteur Salifou, d'avoir répondu à notre invitation.
0: Merci.
1: Et nous clôturons cette émission avec quelques innovations et informations santé. La Fondation Gates annonce son intervention d'investir au moins 1 milliard de dollars américains au cours des 2 prochaines années afin de rendre l'intelligence artificielle plus accessible et plus utile aux populations du monde entier, en particulier à celles qui ont un accès limité à cette technologie. Les détails avec Ida Badjo.
2: L'annonce a été faite le 15 septembre 2026 à l'occasion de la publication du 10e rapport annuel Goalkeepers de la Fondation. Le document examine notamment les moyens d'utiliser l'intelligence artificielle pour réduire les inégalités plutôt que de les accentuer. Le rapport appelle à développer des outils d'IA, davantage de langues, à les adapter aux besoins et aux réalités locales, mais aussi à renforcer les investissements dans les ressources humaines, les infrastructures numériques et l'accès abordable aux technologies. Selon la Fondation, 40% des financements seront consacrés à l'éducation, notamment aux outils d'apprentissage utilisant l'IA, 40% iront à la santé avec des technologies dédiées au diagnostic et à la santé maternelle. 10% seront destinés à l'agriculture, en particulier aux solutions d'IA pour les petits exploitants agricoles. Les 10% restants seront consacrés aux infrastructures numériques et aux bases de données dans des langues encore peu représentées. La Fondation Gates précise que ces financements soutiendront des partenaires qui utilisent déjà l'IA dans les domaines de la santé, de l'éducation et de l'agriculture, avec l'objectif de faire en sorte que les populations ayant jusqu'ici le moins bénéficié des avancées technologiques ne soient pas laissées de côté par la révolution de l'intelligence artificielle.
1: Ida Badjo, merci à vous. Ainsi s'achève Capital Santé de cette semaine. Merci à vous de nous avoir très bien suivis. Prenez soin de vous, de votre santé mentale et n'oubliez pas de demander de l'aide. C'est aussi une manière de prendre soin de soi. Nous avions parlé des troubles de l'humeur. À très bientôt pour un nouveau rendez-vous santé. 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Sylvie Ouedraogo à la présentation.
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Yuri Bonaventura, ne me quitte pas, hein, faut pas me quitter. C'est le titre de cette chanson que nous venons d'écouter, vous et moi, sur Canal FM dans cette émission Clinique de l'amour.

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Quand tu as l'une de miel, les hommes, pourquoi? Parce que mon père, mon hiabé, mia va durer au tao, quoi. Mia va à défier un mauvais, et mia ouéo, quoi. Mon hien. Voine, moyen, léa. Na l'homme, léa, pourquoi pas? La vie est un choix. Amisiam, il est libre. Là où elle est qu'elle mais là où elle doit. 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Nous avons une réception de mariage à l'autre côté. Nous avons un apéro. Nous avons un apéro. Nous avons un apéro. Nous avons un apéro. Nous avons un plat de résistance. Voilà. Cadeau à emballer nous. Coco Guané, cadeau au vanille. On est mis à home et mis à verre. Ouais, alors. Mais ouais, nous qu'est-ce qu'on a nommé? Cadeau quoi emballer? Ouais, nous qu'est-ce qu'on a nommé? Puis que cadeau au soir, yo va. 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

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Ouais, on joue les destinations, les gares. Oui. 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
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Nous sommes bons, nous sommes bons, nous sommes bons, nous sommes bons, nous sommes bons, nous sommes bons. 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
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Et nous, les Ezélicas, il y avait soir, il y avait bol de noix. 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

0: Canal FM, allô?
1: Bonjour, mes hostiers.
0: Chien, l'eau, l'écho.
1: Ahou,
0: mes fonds.
1: Ah, ok.
0: Vous voulez que vous fassiez le
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0: toi, on va.
1: Allô?
2: Allô, bonsoir.
1: Bonsoir, monsieur. Comment vous allez?
2: Très bien.
1: Votre nom?
2: Christophe.
1: Christophe.
2: Oui.
1: Christophe Lekofondo.
2: Toko Hôpital.
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2: Ça va.
1: Samedi, allez, au Lézame, allô?
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0: Canal FM, allô? Fofo.
1: Qu'est-ce
0: que tu as? On voit, est-ce que il y avait un Américain qui m'appelait dans nos caméras?
1: Parce que j'ai mis célibat, j'ai dit, j'ai oublié de quoi.
0: Oh, n'est-ce pas ton célibat?
1: Non. Mais bon, là.
0: Oh, au dit, on peut.
1: Oh, bon,
0: oh, les sérieux.
1: Oh,
0: les nabina, non, non,
1: vous. Et puis, il y a des choses qui sont très importantes. Quand il y a un projet, il y a un projet. Il y a un projet. Il y a un projet. Et voilà, mesdames, messieurs, comme ça, nous sommes arrivés à la fin de cette émission. 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
2: Il est 23h.
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0: Bienvenue dans l'heure des citoyens, votre magazine consacré à la démocratie, la gouvernance et la participation citoyenne. Aujourd'hui, nous parlons de la désinformation et ses conséquences sur nos sociétés. Une information fausse peut aujourd'hui passer d'un téléphone à l'autre en quelques secondes. Elle peut influencer le comportement, alimenter les tensions, fragiliser la confiance et parfois détourner l'attention des véritables problèmes auxquels les populations sont confrontées. Mais pourquoi ces contenus circulent-ils aussi facilement? Quel impact ont-ils sur le développement et surtout comment les citoyens peuvent-ils se protéger contre cela? Pour en parler, nous sommes en ligne de Lomé au Togo avec Emmanuel Agbenossi, expert en gouvernance de l'Internet, chercheur militant pour les droits numériques. Nous sommes aussi en ligne de Bamako au Mali avec Yacouba Dramé, journaliste spécialiste du fact-checking au média La Voix de Mopti. Voilà ainsi présenté le sommaire de ce programme. Top, c'est parti.
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0: Avant qu'on entre dans le fond du débat, Yacouba Dramé, quand est-ce qu'on parle de désinformation?
2: Ok, merci beaucoup pour la question. Permettez-moi juste de saluer les auditeurs de votre radio. En fait, on parle de désinformation lorsque

0: On compte des informations qui circulent qui ne sont pas fondées. En fait, lorsqu'il y a des informations qui circulent qui n'ont pas de source, là, en ce moment, on parle de désinformation jusqu'à ce qu'on cherche à sourcer l'information. Donc, une information qui n'a pas de source est considérée comme une désinformation.
1: Et qu'en est-il d'une fausse nouvelle finalement? Est-ce qu'on peut considérer cela également comme une désinformation?
0: Oui, une fausse nouvelle également est une désinformation, mais en fait, dans la pratique, c'est généralement on utilise le terme désinformation pour englober le tout, mais avec le temps, on s'est rendu même compte que même désinformation seulement ne peut pas englober tout. Maintenant, dans le domaine francophone, on parle plus du désordre informationnel qui va englober le terme désinformation, la malinformation, la mésinformation. Mais quand même, quand on parle de désinformation en tant que désinformation, on parle de fausses informations qui circulent dans l'intention de nuire et de fausses informations qui ont été faites sciemment pour induire les gens en erreur. Ce qui est un peu différent de la mésinformation qui, dans la pratique aussi, il y a une fausse information, mais en ce moment, il n'y a pas la notion d'intention de nuire. Peut-être la personne qui partage la fausse information n'a pas toutes les informations. C'est ce qui fait qu'on parle de mésinformation.
1: Yacouba Dramé, finalement, qui sont derrière les fausses informations?
0: Bon, ceux qui sont les diffuseurs des fausses informations, et il y a beaucoup d'acteurs qui sont derrière les fausses informations. Comme je viens de faire la distinction entre les concepts, quand on parle de désinformation, généralement, ça peut être du fait des particuliers comme vous et moi. Souvent, ça peut être fait par les journalistes. Souvent, ça peut être fait par les web activistes. Donc, il n'y a pas une couche spécifique qui est acteur de la désinformation. Tout le monde peut être acteur de la désinformation. Maintenant, ça va dépendre l'idée cherchée derrière. Si c'est à but politique, vous allez trouver que ce sont des hommes politiques. Si c'est à but économique, vous allez trouver soit ce sont des opérateurs économiques ou bien des gens embauchés qui font le travail de désinformation pour cibler la concurrence. Donc, tout le monde peut être actif ou passif de la désinformation, surtout sur les réseaux sociaux.
1: Yacouba Dramé, il y a une étude, hein, il y a 2 ans qui a prouvé que finalement c'est dans le domaine de la santé qu'on retrouve le plus de fausses nouvelles, hein. Alors est-ce le cas aujourd'hui
0: Bon,
1: encore?
0: moi, je peux parler du contexte ouest africain et du contexte malien ou Sahel central. Bon, chez nous, au Mali, précisément, les fausses informations que nous voyons circuler, ce n'est pas forcément le domaine de la santé qui vient en première position. Au Sahel central, je pense, dans le domaine de la défense militaire qui vient en première position à travers des vidéos sorties de leur contexte ou des vidéos manipulées et à travers aussi des photos manipulées ou bien des vidéos ou photos générées par l'intelligence artificielle. Donc c'est la défense qui vient en première position dans le cadre malien et non la désinformation en rapport avec la santé, pardon.
1: Et justement, on écoutera un reportage, hein, au Mali dans un instant sur la question. Mais d'abord, Emmanuel, j'espère que vous nous recevez cette fois. Bienvenue à nouveau à vous. Alors, dites-nous, qu'est-ce qui explique la capacité d'une fausse information à se propager rapidement?
2: Merci de m'avoir dans cette émission. Je pense qu'aujourd'hui, la logique a changé, c'est-à-dire qu'on a une nouvelle couche qui est venue se mettre là-dessus, qui est en fait la couche, je dirais, de l'IA et même des algorithmes, qui fait qu'aujourd'hui, la désinformation est amplifiée à une vitesse comparativement aux années précédentes, mais surtout parce qu'aujourd'hui, nous avons des outils qui permettent aux gens qui n'ont pas reçu d'éducation formelle à pouvoir continuer à amplifier et à répondre aux ces nouvelles. Quand je prends par exemple WhatsApp, il y a quelques années, c'est seulement l'élite qui pouvait l'utiliser parce qu'il fallait envoyer des messages. Mais le jour où WhatsApp a ajouté la couche audio où des gens peuvent aujourd'hui enregistrer des messages audio, déjà peuvent parler dans leur langue, etc. En Afrique, ça a pris toute autre proportion parce que ma grand-mère au village aujourd'hui peut faire de la mésinformation, de la désinformation si elle le souhaite. Or, avant, c'était pas possible. Quand on parle de désinformation, c'est des articles en ligne, c'était un peu réservé à limite, etc. Et donc, cette couche-là qui est venue aujourd'hui s'ajouter, on arrive à amplifier. Il y a quelques années, on a travaillé sur une étude avec l'université allemande et dans la clinique africaine, parce que moi j'ai travaillé sur l'Afrique de l'Ouest, dans la clinique africaine, la question a été de comprendre un peu les discours de haine, par exemple, la désinformation et les discours de haine en ligne. Et on s'est rendu compte que aucun algorithme aujourd'hui n'arrive à contrecarrer, par exemple, la désinformation et les discours en ligne. Parce que justement, quand l'Africain de l'Ouest veut aujourd'hui envoyer un message de désinformation ou un message surtout de discours de haine, il le dit dans sa langue natale. Il le dit dans sa langue natale. Et malheureusement, ces grandes plateformes aujourd'hui n'ont pas cette capacité algorithmique à pouvoir, comment l'appelle-t-on, à pouvoir filtrer ces messages, à pouvoir faire de la modération de ces contenus. Et donc, malheureusement, on se retrouve dans une situation où aujourd'hui, l'information se propage à une vitesse où personne, techniquement, n'arrive à l'arrêter, à part les efforts de fact-checking qui sont faits aujourd'hui par des journalistes et des plateformes en langue locale, etc. Sinon, aujourd'hui, je dirais que dans la plupart des pays aussi, il y a les CERTS, les Computer Emergency Response Team, qui sont les équipes de réponse aux incidents dans la plupart de nos pays, qui essaient aujourd'hui de faire un travail de sensibilisation et d'information vis-à-vis de la population et de traquer aussi surtout ces entreprises et ces acteurs de la désinformation en ligne. Donc voilà, je dirais, la couche algorithmique est très importante parce qu'aujourd'hui, il faut qu'on puisse trouver une solution, sinon ça risque d'amplifier avec l'IA et les autres technologies émergentes qui arrivent.
1: Emmanuel, c'est quoi finalement l'objectif quand on propage des fausses nouvelles?
2: Je pense que l'objectif, comme le disait Jacob tout à l'heure, elle est très simple. C'est-à-dire que soit c'est pour faire de la propagande, et c'est ce qu'on remarque dans la plupart des pays où soit le gouvernement veut contrôler le discours, veut contrôler le récit, etc. Et en même temps aussi, vous avez les mêmes acteurs. Parce qu'aujourd'hui, quand je prends les pays du Sahel, on parle de terrorisme, on parle de groupes armés, etc. Ces groupes-là aussi veulent faire répandre leur idéologie. Et donc, c'est purement idéologique. Pour certains, c'est de la propagande pour pouvoir avoir la confiance du public. Parce que quand les gens font de la désinformation, c'est pour éroder aussi la confiance du public vis-à-vis de l'État. Et donc, ça fait le chat et la souris dans les deux circonstances. Mais il y a la couche marketing. Et j'ai aimé que Jacob l'a effleuré un peu. La couche marketing aujourd'hui, quand on vous dit qu'un produit, je ne sais pas, un produit laitier, par exemple, donne du cancer, et que voilà, vous voyez un journaliste en type fake, c'est-à-dire qu'un journaliste connu de France 24 ou je ne sais pas, à une chaîne populaire dans la sous-région qui le dit à l'antenne, entre guillemets, je pense que la personne qui n'a pas de teinture de fact-checking va tout de suite l'absorber. Et même si après, il y a des messages qui passent pour dire non, c'est pas vrai, c'est faux, etc. Même quand moi je verrais ces produits laitiers en rayon, je vais pas les prendre. Et donc, il y a des objectifs purement marketing où des marques essayent de se détruire. Il y a aussi, comment l'appelle-t-on, les influenceurs qui aujourd'hui font de la publicité, de la mauvaise publicité, parce que hier je suivais d'ailleurs un documentaire là-dessus, où vous voyez des acteurs aujourd'hui qui vous parlent des produits contre l'obésité, par exemple. Des produits contre l'obésité, c'est moins cher, vous avez la possibilité de le commander via WhatsApp, etc. Vous n'aurez jamais le produit. Ben vous allez voir, quand vous allez sur le site de ces produits, c'est des milliers de bots qui écrivent des commentaires positifs sur ces produits, etc. Et là, c'est purement cybercriminel parce que c'est des gens qui touchent des fibres un peu sensibles. Vous allez voir que généralement, dans la désinformation en Afrique, c'est soit on parle d'obésité, on parle de faiblesse sexuelle, excusez-moi le mot, on parle de faiblesse sexuelle, on parle de trucs qui peuvent attirer cette population à cliquer, à vouloir acheter ce produit, à mettre son nom malmani, etc., pour pouvoir acheter ce produit et jamais ne jamais recevoir ce genre de produit. Donc oui, c'est-à-dire que ce qui pousse les gens à le faire, ça peut être très idéologique, comme je le dis, question défense, comme Jacob l'a souligné, mais aussi question marketing, question cybercriminelle, se faire de l'argent rapidement possible à travers ces fibres sensibles de la population.
1: Le premier reportage de notre série nous conduit au Mali, où la désinformation s'impose comme un autre front dans la crise sécuritaire dans le pays. Fausses nouvelles, vidéos de propagande et images sorties de leur contexte circulent beaucoup sur les réseaux sociaux. Une situation qui peut affecter les opérations militaires, alimenter les tensions entre les communautés et surtout compliquer le travail des médias. On fait le point avec notre correspondant à Bamako, Aliou Thiam, et on se retrouve juste après pour en parler.
3: Dans la lutte contre les groupes armés, le contrôle de l'information est devenu un enjeu important. Les informations relatives aux opérations militaires sont particulièrement sensibles. Un bilan des pertes non vérifiées, une vidéo présentée comme une attaque récente ou encore une fausse alerte peuvent rapidement se propager sur les réseaux sociaux. Pour les forces engagées sur le terrain, ces contenus peuvent avoir des conséquences sur le moral des troupes et sur la perception des opérations par la population. Le colonel-major Souleymane Dambélé, ancien directeur de l'information et des relations publiques des armées, revient sur cette nouvelle dimension de la lutte antiterroriste.
4: C'est la guerre informationnelle, c'est la guerre communicationnelle que notre pays subit, que les forces armées maliennes subissent depuis des années. Ce que ces médias qui sont en train de dénigrer nos forces, qui sont en train de porter l'opprobre sur nos forces, que la population malienne sache que c'est des tentatives de déstabilisation de notre pays. C'est des tentatives de dénigrement de notre armée qui est en train, depuis bientôt 2 à 3 ans, qui est en train de monter en puissance. Il va de soi qu'il y a des gens pour remettre en cause tout ce que les forces armées maliennes sont en train de faire aujourd'hui.
3: Mais les militaires ne sont pas les seuls concernés. Dans les zones confrontées à l'insécurité, les populations sont-elles aussi exposées à une importante quantité de contenus diffusés en ligne. Ces contenus peuvent renforcer la méfiance et alimenter les tensions entre populations. Oumar Goïta, élu local de la région de Sikasso.
5: Ça peut contribuer à la démoralisation de l'armée. Ça peut aussi impacter la cohésion. Et non seulement au sein des forces armées, mais aussi au sein de la société. Ça peut aussi entraîner une révolte. La désinformation est faite pour ça aussi, pour entraîner une révolte de la population contre les forces de l'ordre. Donc c'est pour dire qu'elle est non seulement très néfaste pour notre armée, mais aussi pour notre population. Elle mine l'armée parce que s'il y a la désinformation qui l'entoure, va jouer sur l'efficacité des interventions de l'armée.
3: Dans ce contexte, les médias ont un rôle essentiel à jouer. Zanga Ouattara est journaliste.
6: Le cas des terroristes où des vidéos ont circulé et les gens ont commencé à partager. Et ce que nous, on peut dire en tant qu'hommes de médias, il ne faut pas se mettre totalement à partager ces informations ou faire l'amalgame. Il faudra vérifier et voir en réalité les sources de ces vidéos ou bien de ces informations-là. Et souvent, ça peut même créer des guerres. Par exemple, tu vas voir qu'ils vont publier des vidéos, des anciennes vidéos pour dire que telle communauté a affronté ou a tué telle personne de telle communauté. Et souvent, c'est des choses, quand c'est pas vérifié, ça peut vraiment créer des effets très néfastes.
3: Pour éviter de contribuer à la propagation de fausses informations, le recoupement devient donc indispensable. Massiré Diop, journaliste spécialiste des questions sécuritaires, appelle justement ses confrères à davantage de prudence.
7: Dans un contexte de conflit, la désinformation est une arme. L'expression qu'on utilise de plus en plus, c'est la guerre informationnelle. Parce que on estime qu'avec des informations, vraies ou fausses, souvent, très souvent même fausses, on peut déstabiliser son adversaire. C'est dans des contextes pareils. C'est pour ça qu'on demande de retourner vraiment aux sources, de retourner à la base, de retourner aux fondamentaux. C'est-à-dire vraiment la vérification. Faire du journalisme professionnel, quoi. La collecte, le traitement et la diffusion. Sans cela, je pense que le journaliste n'a plus sa raison d'être.
3: Face à la multiplication des fausses informations, des initiatives locales se développent également pour vérifier les contenus qui circulent sur les réseaux sociaux. C'est notamment le cas de Bembéré, plateforme malienne qui mène des activités de vérification des faits, notamment sur des informations liées à l'actualité et sur les réseaux sociaux. Abdoulaye Guindo est blogueur.
8: On a effectivement plusieurs façons de lutter. La première méthode, c'est d'abord traquer à partir de la veille sur les réseaux sociaux, les médias, les fausses informations, les checker, ensuite les diffuser sur nos plateformes de Bembéré, notamment le site, la page Facebook, le compte Twitter. Ensuite, ce travail est traduit dans les langues locales, en Bambara, en Fulfulde, en Senufo, selon les régions. Les populations reçoivent les fausses informations via ce canal de communication qui est la radio. Donc si on a un travail de vérification, il faut après aussi partir vers ces canaux de communication pour diffuser notre travail.
3: La désinformation apparaît ainsi comme un autre front de la crise sécuritaire où l'information constitue un enjeu majeur aussi bien pour les médias que pour les citoyens. Aliou Thiam, Bamako, West Africa Democracy Radio.
1: Merci à vous Aliou Thiam pour ce reportage donc au Mali. On a pu voir bien évidemment comment la désinformation affecte un peu les populations dans les zones d'insécurité, mais surtout comment également la mobilisation se fait au niveau des journalistes, des fact-checkers également pour lutter contre cette désinformation-là. Yacouba Dramé, après ce reportage, en plus de ce qui a été dit, pour vous qui êtes sur le terrain, qu'est-ce que vous pouvez rajouter par rapport à ça?
0: Oui, Alphonse, merci beaucoup pour la question. Je pense que Félicité Thiam, je pense que son reportage est complet et puis les personnes qui ont intervenu, ce sont des connaissances. J'avoue qu'ils sont certains parmi eux sont sur le terrain, sont en train de faire cette lutte contre la désinformation, mais qui n'est pas facile. En fait, dans les contextes maliens, c'est très difficile. Au départ, en fait, les décideurs n'avaient pas compris en fait le concept. Ils pensaient, parce qu'au départ c'était des régimes de transition en place qui faisaient beaucoup de désinformation, ou bien des fois même entre nous, s'il y a des fausses informations qui circulent, qui visent principalement une personne, quand tu es contre la personne, ça veut dire qu'au lieu de limiter la fausse information, vous allez voir, la personne a envie d'amplifier. Mais au fil du temps, lorsque l'État malien a commencé à faire face à la désinformation à travers des faux communiqués attribués aux institutions, à travers des fausses informations qui ciblent les institutions pour amener ce qu'on appelle une perte de confiance des populations envers ces institutions. C'est en ce moment que l'État a compris et a commencé à prendre des mesures. Mais en tant que fact-checker, je pense que les fact-checkers maliens continuent à faire le travail. Comme je l'ai dit, le fact-checking, c'est la neutralité, c'est la transparence. Et quand on vérifie aussi, c'est the both sides, les deux côtés. Souvent, il y a des fausses informations qui circulent, qui visent nos autorités. On peut vérifier. Souvent, aussi, il y a des fausses informations qui émanent des proches des autorités. Ça aussi, on le vérifie. Souvent, c'est la question sécuritaire qui peut être un frein et l'accès aux sources.
1: Bien sûr. Emmanuel, est-ce que la vitesse à laquelle sont partagées les nouvelles sur les réseaux aujourd'hui a changé notre rapport finalement à l'information?
2: Oui, je pense que quand vous avez suivi le reportage et suivi les explications de mon ami, vous allez voir qu'aujourd'hui, ça a changé. Ça a changé la façon dont nous absorbons l'information. Je suis très content qu'au Mali, les radios communautaires et les radios continuent par informer la population et utiliser le fact-checking à travers ces canaux. Ça passe beaucoup plus facilement. Mais la façon dont nous observons l'information, avant, il fallait attendre le journal de 5h30 ou 7h30 sur RFI pour avoir des informations, etc. Mais aujourd'hui, avec le téléphone, moi, je l'appelle capture des images, c'est-à-dire que vous recevez une quantité importante d'informations, vous n'avez même pas le temps de chercher du vrai ou du faux, c'est-à-dire que ça vient en quantité énorme, il suffit de scroller un peu sur TikTok ou de scroller un peu sur Facebook, vous allez voir que vous amassez tellement d'informations que vous n'avez même pas la possibilité de pouvoir fact-checker. Mais comme je le dis, techniquement aujourd'hui ça a changé parce que ceux qui sont en train de produire l'information dans ces espaces aujourd'hui, c'est fragmenté. Avant, l'information correcte, on le recevait des États, mais aujourd'hui il y a beaucoup d'États aussi qui produisent des fake news, malheureusement, parce qu'ils sont acculés, ils n'ont pas de moyens. Et aujourd'hui vous avez un peu cet espace informationnel qui est extrêmement fragmenté parce que les communications gouvernementales, les médias traditionnels, les influenceurs, la diaspora, les groupes militants, et même les acteurs géopolitiques étrangers, les groupes armés et même les plateformes elles-mêmes. Donc aujourd'hui, tout est mélangé et tout cela forme ce que nous appelons un écosystème informationnel. Et cet écosystème aujourd'hui possède désormais une infrastructure technique qui est ces plateformes-là qui existent. Mais avec l'IA générative, je le disais tantôt, nous pouvons déjà industrialiser la génération des tests, d'images, de voix synthétiques, etc., et qui permettent de reproduire plus ou moins des visages, des voix, alors que nous sommes en face de populations qui, pour la plupart, n'ont pas reçu l'éducation formelle pour comprendre que, ah, ça c'est deepfake, ça c'est, comment l'appelle-t-on, un son généré par l'IA, etc. Et donc, il y a la couche distribution aussi, et je pense que ça rejoint la question, parce qu'une opération de désinformation moderne aujourd'hui peut s'appuyer sur des botnets, c'est-à-dire que des bots, des comptes automatisés, des réseaux coordonnés inauthentiques. Je pense que Facebook avait fait une enquête comme ça sur les réseaux informationnels russes en Afrique de l'Ouest, et vous allez voir qu'aujourd'hui, c'est des trolls ou des influenceurs qui servent de relais à ces informations. Et donc, ce n'est pas seulement la couche algorithmique, mais vraiment des acteurs qui ont les moyens, qui ont mis en place des infrastructures techniques pour pouvoir écouler un maximum possible d'informations envers la population pour atteindre leurs objectifs.
1: Yacouba Dramé, lorsqu'une fausse nouvelle devient virale, finalement, comment vite l'intercepter avant qu'elle ne fasse des dégâts, pour revenir encore sur le cas du terrain sécuritaire au Mali, où c'est assez compliqué? Dans ce cas de figure, comment l'intercepter quand on sait que le fact-checking, ça prend souvent du temps?
0: C'est pourquoi l'un de mes slogans, c'est de dire que le fact-checking seul ne suffit pas en matière de lutte contre la désinformation. En fait, comme Emmanuel l'a très bien expliqué, nous sommes confrontés en fait à ce que j'appelle l'insouciance des grandes plateformes, quoi. Quand vous prenez le groupe Meta avec ses réseaux sociaux, Instagram, WhatsApp, Facebook, ou bien quand vous prenez TikTok, surtout dans le contexte malien où les fausses informations circulent beaucoup, il y a d'abord le fait des langues. Nos langues locales ne sont pas prises en charge, mais les plateformes, ce qu'ils font, en fait, il y a ce qu'on appelle la monétisation. Cette monétisation permet aux créateurs de contenu de diffuser beaucoup de fausses informations. Et souvent, vous allez trouver les fausses informations tous à des sujets qui sont sensibles ou bien qui renvoient à l'émotion, et ça pousse les gens à interagir. Et cette interaction, ça leur donne de l'argent. Généralement, ici, quand vous prenez des web TV, ils vont diffuser des vidéos, et chaque fois, le slogan, ils vont vous demander partager, partager, partager, parce que derrière, ils gagnent quelque chose. Alors que les algorithmes ne savent pas ce qui est en train d'être dit en langue locale, mais il donne de la viralité au poste. Donc, une fois que ce poste a la viralité, le fact-checking, c'est un travail après, quoi, en fait. C'est la rédaction, on va essayer de faire un veille informationnel sur les plateformes et voir les fausses informations qui ont plus de viralité. Parce que, par exemple, pour nous, au niveau de la voix de Mopti, au sein de la rédaction, l'un des critères pour traiter un sujet, c'est de savoir est-ce que le sujet est viral. Parce qu'une fausse information qui n'est pas virale, ça vaut pas le coup de traiter car vous allez lui donner de l'audience et de la viralité. Une fois qu'une fausse information est virale, donc le fact-checking vient après, qui consiste à vérifier, à chercher des sources primaires, ou bien si c'est des photos et vidéos, à utiliser les outils de vérification pour mettre le contexte de la photo, donner la bonne information. Mais ça, seulement, ça ne suffit pas, parce que lorsqu'on fait ce travail-là, et qu'on partage sur ces mêmes plateformes-là, vous allez voir, nous, on n'a pas de viralité. Ça ne va pas avoir une grande audience. L'audience que la fausse information va avoir, après tout ce travail de vérification sérieux et rigoureux, vous allez voir, on va pas atteindre cette audience-là. Ça, c'est le premier problème. Bon, souvent même, comme Guino l'a dit, les fact-checkers commencent à travailler avec les radios de proximité au Mali. Au Mali, on a plus de 500 radios, dont 400 communautaires. Donc, on essaie de traduire l'article de vérification en question par rapport à la zone géographique, la langue la plus parlée, et donner ça aux radios qui diffusent. Ça peut limiter un peu la viralité. Mais sur les plateformes, quand on fait le travail et qu'on publie nos travaux, ça n'atteint pas la viralité de la fausse information.
1: Notre deuxième reportage, cette fois, nous conduit au Niger, où depuis quelques années, la désinformation est un phénomène qui prend de l'ampleur. Cela n'est pas sans conséquence sur le développement, et la société civile alerte justement sur la question. On va suivre tout cela dans ce sujet réalisé par notre correspondant à Niamey, Yacouba Abiboulaye, et on se retrouve juste après pour en discuter.
9: Au Niger, l'opinion publique consomme souvent des fausses nouvelles qui conditionnent souvent leur jugement. Une désinformation aussi bien véhiculée par l'État que des individus selon l'objectif de l'un ou l'autre. La désinformation est très courante sur les réseaux sociaux. Elle est devenue au fil des ans au Niger une arme redoutable contre le développement. Soumana Idriss Meiga, directeur de publication du quotidien nigérien L'Enquêteur.
10: La publication des informations qui peuvent nuire aux opérations de sécurité sur le territoire. Mais je pense que il faut essayer de considérer les deux. C'est-à-dire, il y a les impératifs sécuritaires, mais cela ne doit pas empêcher le fait qu'il y ait une presse libre, indépendante, une presse responsable, critique, mais professionnelle.
9: La désinformation au Niger porte souvent atteinte au développement. L'acteur de la société civile, Issa Rabiou, confirme cela avec un exemple palpable.
11: Au Niger, et au moment de la 5e République, où le président Tanja a voulu mettre en valeur nos réserves pétrolières qui sont au bloc d'Agadem, il y a des Nigériens qui sont montés au créneau pour dire qu'il n'y a aucune réserve de pétrole à Agadem. Ils ont dit que c'est de l'eau. Il n'y a rien. Ça, c'est de la désinformation. Donc, si le pouvoir de l'époque avait suivi ces gens-là, on n'allait jamais mettre en valeur nos réserves pétrolières d'Agadem jusqu'à avoir une raffinerie aujourd'hui.
9: Aujourd'hui, un certain nombre de mécanismes ont été mis en place par l'autorité de régulation afin de lutter contre la désinformation. Mahamman Manzo, président de l'Observatoire national de la communication.
12: On a adopté une stratégie axée sur la prévention. Ici, il faut bien comprendre que l'enjeu, c'est de garantir une information qui est saine, qui est fiable, tout en protégeant la liberté d'expression. C'est-à-dire, nous évitons au maximum de tomber dans la répression en tant que régulateur. Donc, c'est pourquoi, lors de nos travaux, nous avons dégagé des axes d'action prioritaires. Qui peuvent se résumer rapidement sur le renforcement du cadre légal et des capacités techniques même de l'ONC.
9: En Afrique de l'Ouest, la désinformation est surtout produite par les créateurs de contenu, même comme les acteurs étatiques et géopolitiques sont aussi impliqués. De Niamey, Yacouba Abiboulaye, pour la West Africa Democracy Radio.
1: Merci à vous, Yacouba Abiboulaye, pour ce reportage donc au Niger sur la désinformation, les conséquences sur le développement et la société civile justement qui alerte sur la question. Emmanuel, comment la désinformation peut-elle affecter concrètement les efforts de développement d'un pays?
2: Je pense que la question n'est même plus à se poser, parce que aujourd'hui, quand il n'y a pas de cohésion sociale, quand il n'y a pas de paix, on ne peut pas parler de développement. On ne peut pas parler de développement parce que même si la confiance de la population est érodée par des informations de groupes terroristes, de groupes armés ou des tensions géopolitiques, je pense que c'est difficile au gouvernement de pouvoir dérouler sa feuille de route ou de pouvoir dérouler ses politiques publiques dans ce sens. Donc pour moi, il est très intéressant parce que comme vous voyez à Praia, c'est-à-dire que au Cap-Vert sur la réunion de l'information aux médias de l'UNESCO, le document qui a été publié récemment, le plan d'action de Praia, vous allez voir que l'UNESCO ne parle plus de il parle de plus en plus d'intégrité de l'information. Et cette nuance est fondamentale parce qu'aujourd'hui, l'objectif n'est pas de créer une autorité qui déciderait administrativement de ce qui est vrai ou faux, mais il s'agit de construire un environnement dans lequel les citoyens peuvent accéder à une information fiable, pluraliste, et surtout autoritaire du gouvernement. Parce que le gouvernement, on estime que le gouvernement doit apporter l'information vraie. Et donc, pour le Sahel, cela implique d'abord de pouvoir renforcer un peu l'éducation aux médias, parce que le développement passe par là, et nos populations doivent aussi comprendre non seulement comment vérifier une information, mais également pourquoi TikTok, Facebook ou YouTube leur montrent certains contenus. S'ils comprennent le mécanisme, qu'ils sont le produit de ces plateformes-là, leur réaction vis-à-vis des contenus qui sortent de ces plateformes-là seront complètement différentes. Ensuite, il faut aussi renforcer les médias professionnels. Aujourd'hui, je pense que même pour les journalistes professionnels dans ces pays-là, c'est difficile de faire leur travail. Et donc, il est important que dans le Sahel, la radio, comme vient le dire mon collègue, reste extrêmement importante et les langues locales sont déterminantes. Et donc, une stratégie de développement passe d'abord par ça, d'abord avoir la confiance de la population et ensuite pouvoir leur donner l'information qui est vraie pour avoir l'adhésion. Parce que quand il n'y a pas d'adhésion de la population, on ne peut pas parler de développement. Et donc, à mon avis, l'approche doit être très durable, mais de façon structurée, à ce que nos gouvernements puissent quand même apporter plus ou moins la bonne information aux populations et aussi pouvoir dérouler facilement leur politique publique dans ce sens.
1: Yacouba Dramé, en plus de ce que vient de dire Emmanuel, comment vous pensez également que la désinformation peut-elle affecter la perception des populations sur les questions de développement?
0: Oh, je pense que je me retrouve sur ce que Emmanuel a dit. À l'introduction, vous avez dit que je suis à Bamako. Moi, je ne réside pas à Bamako. Je suis plutôt basé à Mopti.
1: À Mopti, ouais,
0: c'est la cinquième région administrative du
1: Mali.
0: Dans
1: le centre du Mali, bien sûr.
0: Une zone de conflit, si on peut parler ainsi. En fait, on voit que la désinformation a laissé beaucoup de traces, en ce sens où, au départ, ça a été ignoré, en fait, comme j'ai dit, par les gouvernants. Les groupes WhatsApp ont fait beaucoup de dégâts avec la circulation facile des audios et puis en fait la maîtrise facile aussi de l'outil a permis à beaucoup de personnes de venir sur la plateforme mais ne sachant pas vraiment les conséquences de l'utilisation des partages et autres là, ça fait beaucoup de dégâts. Donc on ne peut pas parler de développement dans ces contextes d'insécurité et puis de diffusion massive de fausses informations qui découragent. Quand il y a une rumeur qui circule ou bien un audio qui circule pour dire qu'un village sera attaqué, vous allez voir, même s'il y a des constructeurs au niveau de la route là, ils seront obligés de prendre le matériel et puis de partir. Donc ça fait beaucoup de dégâts. Ici, comme Emmanuel l'a dit, il faut aller vers plus l'éducation aux médias et à l'information que on peut dire au niveau des médias maliens, les journalistes ont commencé. Moi-même, j'ai fait tellement de formations avec les administrateurs des groupes WhatsApp, les administrateurs des pages Facebook, des influenceurs communautaires, même avec les scolaires. C'est un peu leur montrer le fonctionnement des médias, comprendre aussi le fonctionnement des réseaux sociaux pour qu'eux-mêmes puissent savoir quand est-ce que je suis en train d'être un diffuseur passif de fausses informations, comment je suis ciblé et comment m'en sortir. Et dans le cadre médias aussi, quand les journalistes se comportent en matière de genre journalistique, dans quel contexte il est en train de faire un reportage, dans quel contexte il est en train de donner, il est en train de faire une analyse ou bien il est en train de donner son propre opinion à travers des chroniques, des éditos et autres là. Donc on essaie de faire ça. Je pense que ce travail là est en train d'avoir de l'impact plus que ce que les autorités vont dire parce que quand vous leur posez les problèmes, ils vont dire bon, on va prendre une loi, on va sanctionner. Il faut reconnaître au Mali, on a eu un nouveau code pénal et puis code de procédure pénale. Dans ce code-là, la diffusion de la désinformation est clairement définie et puis c'est puni en termes d'emprisonnement et d'amende. Mais dans la pratique, nous croyons qu'ils font plus apprendre aux populations et à connaître le fonctionnement de ces plateformes-là pour pouvoir ne pas être acteur de diffusion de fausses informations. C'est mieux que les sanctions et autres. Là.
1: Yacouba Dramé, finalement, vous parliez de la population, de la sensibilisation de la population. On en reparlera plus largement un peu plus tard dans la discussion. Mais que se passe-t-il lorsque une population reçoit plusieurs versions contradictoires d'un même événement et finalement ne sait pas à quelle version se fier?
0: Oui, comme je l'ai dit, le problème se situe à un niveau. Par exemple, je peux vous donner un cas concret. En fait, nous sommes au Mali, la rentrée généralement au Mali, c'est le 1er octobre, c'est le début du mois d'octobre. Et cette année, la rentrée est fixée au 1er octobre, il y a une décision gouvernementale qui est sortie. Mais en tant que fact-checker, je sais qu'à la fin de, et au début de la semaine prochaine, à partir même demain, vous allez voir des fausses informations vont circuler autour du report de la rentrée scolaire. Et le mécanisme, c'est quoi? Au Mali, il y a eu des fois où on a reporté la rentrée scolaire. Donc, on va prendre cette décision-là, on va manipuler un peu et puis on va faire circuler, on va dire que le gouvernement a reporté la rentrée scolaire. Et souvent, il y a eu aussi des démentis de report de rentrée scolaire. Et de ces démentis-là, souvent, quand on fait des démentis, surtout en vidéo, vous allez voir, on donne le contexte. Donc, en disant le contexte aussi, ils vont couper la vidéo et ils vont diffuser. Vous allez voir, beaucoup de gens vont nous contacter. Est-ce que ça, c'est vrai? Est-ce que la rentrée a été reportée? Donc, ces mécanismes-là, parce que tout simplement, les populations ne sont pas très bien outillées. Et ça, c'est un. Deux aussi, nous avons une population qui, dans la majorité des cas, n'ont pas été à l'école. Ça aussi, ça rend la chose un peu difficile. Donc, généralement, eux-mêmes, ils ont du mal à démêler le vrai du faux, que nous essayons de faire à leur place pour leur donner, mais pas à chaque fois.
1: On va poursuivre donc la discussion. On va terminer par notre dernier reportage hein, qui nous conduit au Bénin cette fois. Et on parle du rôle des journalistes et des citoyens dans cet environnement informationnel hein, de plus en plus compliqué dans la région ouest-africaine, marquée par la désinformation. Au Bénin, face à cette désinformation, surtout à l'intérieur du pays, des actions de sensibilisation sont menées et ce sont surtout les journalistes qui sont sollicités pour lutter contre cela. On fait le point dans ce reportage hein, de Loukman Ouroutchéou de Sota FM, une de nos radios partenaires.
13: À Malanville, les téléphones portables sont devenus des outils indispensables du quotidien. Mais à travers les réseaux sociaux et les groupes WhatsApp, de nombreuses informations circulent sans vérification préalable. Certaines sont exactes, d'autres relèvent de la rumeur ou de la manipulation. Moukadam, rencontré dans les rues de Malanville.
14: Ces informations se présentent sous deux formes. D'autres sont véridiques, d'autres aussi sont un peu mensongères. Pour être franc, c'est pas facile de distinguer ce qui est vrai et ce qui est faux. Toutes les informations ne sont pas véridiques. Ce n'est pas toujours évident de faire la différence entre ce qui est vrai et ce qui est faux.
13: Pour de nombreux habitants, il devient de plus en plus difficile de distinguer l'information fiable de la désinformation. Une situation qui n'est pas sans conséquences sur la vie communautaire. Face à ce phénomène, les journalistes jouent un rôle essentiel dans la vérification des faits et la diffusion d'informations crédibles. Falilou Radji est journaliste, rédacteur en chef de Dialogue FM à Kandy.
15: Bon, disons que la désinformation peut avoir des conséquences graves. Hein, la désinformation sème tout simplement la confusion, affaiblit la confiance des citoyens envers les institutions et freine même certaines initiatives de développement. Là, il faudrait pas dire peu, il faut affirmer que c'est ce qui sera, tout simplement. C'est d'ailleurs la raison pour laquelle un travail de vérification est indispensable et c'est ce qui diffère le professionnel des médias d'avec les autres qui sont juste derrière leur téléphone pour envoyer des informations ici et là.
13: Dans certains cas, les fausses informations peuvent même décourager la participation des populations à des projets communautaires ou à des campagnes de sensibilisation. Les organisations de la société civile s'inquiètent également de cette situation. Kali Sessou, membre de la société civile.
16: Fausse information, quand ça doit enfreindre au développement local, je crois que vous serez mal vu. C'est de rechercher les sources pour ne pas tomber sous le coup de la loi.
13: À Malanville, plusieurs initiatives de sensibilisation sont mises en œuvre pour encourager les jeunes à adopter des bons réflexes face à l'information. Vérifier la source, recouper les informations et consulter les médias crédibles figure parmi les recommandations les plus fréquentes, comme l'explique Moussa Sambounhoum, élu communal.
17: À chaque fois qu'ils ont des informations sensibles, il faut d'abord, au premier abord, qu'ils vérifient. Cette information est venue de qui? C'est très important. Par exemple, vous êtes là aujourd'hui, vous êtes un professionnel de l'information, vous êtes un journaliste. Quand un journaliste prend la parole et qu'il donne une information, il doit forcément dire la source et il doit expliquer. Donc, c'est une source fiable. Donc, il faut souvent vérifier la fiabilité de vos sources. Ça, c'est le premier aspect. Aujourd'hui, nous sommes confrontés à l'intelligence artificielle, ce qui crée encore d'énormes difficultés dans le cadre donc de la maîtrise de la désinformation. Et donc, je fais appel à la conscience collective. Le premier réflexe, c'est de prendre toute information avec réserve avant donc de pouvoir se la vérifier et de s'assurer que c'est vraiment une information vraie.
13: Pour les citoyens rencontrés, chacun a désormais une responsabilité dans la lutte contre la désinformation. C'est d'ailleurs ce que propose Falilou Raghi, journaliste dans La Libourie.
15: C'est surtout dire qu'avant de partager une information, il faut prendre le temps. Alors là, le temps de vérifier son origine. Peu importe le type de groupe WhatsApp qu'il soit, ne constitue pas forcément une information fiable. Faisons toujours attention et on a tendance à voir certains animateurs ou même des journalistes quand ils voient une information sur un forum ou dans un groupe WhatsApp, directement ils le lisent à l'antenne, c'est mauvais, c'est très mauvais.
13: Dans un contexte où l'information circule à grande vitesse, la vigilance demeure l'un des meilleurs remparts contre les fausses nouvelles. Et à Malanville, la désinformation apparaît comme une menace silencieuse qui peut fragiliser la cohésion sociale et ralentir les efforts de développement. Journalistes, organisations de la société civile et citoyens s'accordent sur une nécessité. Promouvoir une culture de la vérification pour faire de l'information un levier de développement plutôt qu'un acteur de division. Lukman Worucheo, depuis Malanville, pour la West Africa Democracy Radio.
1: Merci beaucoup à vous, Lukman Worucheo, pour ce reportage à Malanville, localité du Bénin frontalière avec le Niger. Emmanuel, quel rôle les médias doivent-ils jouer lorsque les réseaux sociaux diffusent déjà une information avant que celle-ci ne soit vérifiée?
2: Je pense que c'est ce que la plupart des journalistes y font aujourd'hui sur le continent. Hein. C'est ce que nous appelons le fact-checking. C'est-à-dire que c'est même parce que l'information est populaire, l'information circule sur toute la plateforme qu'elle est vraie. Et donc, il est important de toujours encourager le fact-checking parce que pour moi, ils sont dans la région, pour la plupart, ils maîtrisent le contexte. Et donc, leur rôle devient absolument central. Mais je voudrais aussi... qu'on ait un peu de nuance, parce que face à la désinformation, les médias ne doivent pas simplement devenir des machines à démentir. Parce que c'est ce qui se passe malheureusement, comme je le dis, nous sommes dans la dictature de la désinformation de cette grande plateforme-là, et malheureusement, les journalistes finissent par passer leur journée à démentir, ou bien à aller chercher la vérité, etc. Leur première fonction risque est aussi de produire une information vérifiée, contextualisée, et aussi intelligible, parce que nous sommes aujourd'hui dans une situation de concurrence asymétrique. Il a bien décrit ce qui se passe actuellement au Mali. Une rumeur peut être produite en 30 secondes, alors qu'une enquête journalistique sérieuse exige plusieurs heures, plusieurs jours et des fois des mois. Donc, le faux bénéficie donc souvent de l'avantage de vitesse, alors que le journaliste qui veut faire correctement son travail doit conserver un avantage de crédibilité. Donc, c'est très important parce que quand vous regardez un peu les données aujourd'hui, c'est clair que nous sommes face vraiment, comme je le dis, à la dictature de la désinformation. Mais il y a un résultat encore plus intéressant. Lorsque les citoyens soupçonnent qu'une information en ligne est fausse, les marques médiatiques auxquelles ils font confiance restent avec les sources officielles parmi les premiers endroits vers lesquels ils se tournent pour vérifier l'information. Et donc ça, c'est les journalistes qui doivent construire un peu cette crédibilité-là. Parce que moi, aujourd'hui, quand je vois une information sur un coup d'État ou je ne sais pas, n'importe quelle information alarmante, je sais vers quel média, quel site aller, parce que je pense que la crédibilité, au fil des années, ils ne sont pas dans le sensationnel. Ils sont là pour croire. Donc voilà, pour moi, il est important que le journaliste exerce une fonction que moi j'appellerais aujourd'hui stabilisation épistémique, c'est-à-dire qu'il doit répondre à des questions très simples, mais extrêmement difficiles, Et il est important qu'il puisse quand même garder sa crédibilité. Et même s'il se trompe, de pouvoir faire comprendre à la population que tenez, on s'est trompé sur tel élément, et donc la population au moins leur fait confiance, parce qu'il y a ça aussi, les gens ne pas revenir sur des sujets pour dire que nous nous sommes trompés. Et donc il est important que le journaliste reste crédible sur toute la ligne, avoir cette intégrité-là, et que voilà, la population puisse quand même leur faire confiance, parce que face à tout ce que nous disons aujourd'hui, c'est produire une rumeur, ça coûte presque zéro franc hein, aux personnes qui le font. Mais produire une information fiable, ça coûte cher. Donc, les journalistes, dans leur écosystème, doivent être aussi rémunérés davantage. Et ça, c'est malheureusement l'aide de l'État à la presse a diminué ces dernières années dans la plupart des pays. Et ce qui fait qu'aujourd'hui, nous avons de moins en moins de journalistes qui se concentrent à aller vers une information, à faire un reportage, à faire ce que vous faites actuellement. Et malheureusement, c'est le cas, mais les journalistes doivent comprendre que même si c'est une information ou deux informations par jour et que c'est crédible, même si c'est une ou deux enquêtes par semaine et qui sont crédibles, les gens viendront toujours vers eux pour se sourcer ou se ressourcer en termes d'informations vraies.
1: Yacouba Dramé, on appelle souvent la population à vérifier les informations, à checker les informations justement qu'elle reçoit. Alors on sait que les populations n'ont souvent pas les mêmes moyens que les professionnels des médias. Comment finalement arriver à cette vérification-là automatique chez le citoyen lambda qui n'a pas forcément les mêmes moyens, sinon les outils techniques aussi de vérification d'une information comme les médias?
0: Oui, on dira comme les grands médias. Sinon, au niveau de nos contrées, les médias ne sont pas aussi outillés que ça. Comme Emmanuel vient de dire tout de suite, il a parlé de la presse, c'est pratiquement arrêté au Mali depuis 3 ans comme ça. Donc, les organisations de vérification des faits ont des partenariats avec des organisations internationales qui leur donnent de l'argent, qui peuvent les permettre de faire ce travail-là. Mais c'est financièrement aussi avec l'arrivée de Donald Trump au pouvoir a beaucoup diminué. Bon, concrètement, par rapport à ta question, nous essayons en fait toujours de ne pas compliquer la vérification des faits en fait. Le fact-checking, le processus, quand tu lis un article de vérification des faits, toi-même, tu peux être capable de reproduire tout ce qui a été fait parce que c'est la transparence, la méthodologie est connue. C'est bien expliqué dans l'article. C'est ça, en fait, un article de vérification des faits. Généralement, ce que nous conseillons au grand public, c'est surtout dans les cadres maliens, comme je l'ai dit, c'est les photos, vidéos sorties de leur contexte ou manipulées. Donc, on les apprend à faire la technique de recherche inversée d'image qui consiste à chercher la similarité ou bien la correspondance d'une photo qui a déjà été publié sur Internet. Généralement, comme je l'ai dit, s'il y a une attaque au Mali, on peut amener une vidéo ou une photo pour dire que voici les images de l'attaque. Mais quand le grand public peut faire la recherche inversée d'images, bon, l'outil, c'est Google Lens, il y a Yandex, il y a Bing Search. C'est comme les moteurs de recherche, ils ont en leur sein la technique de recherche inversée d'image à travers la photo. Ça consiste juste à demander au moteur de chercher l'origine de la photo ou bien le contexte de la photo. Bon, généralement, si la photo a déjà été publiée sur Internet, vous allez voir deux résultats. Et ça donne très bien parce que, surtout dans les cadres maliens avec Google Lens, quand vous faites la recherche, une fois que la photo a été publiée sur Internet, souvent, vous avez l'origine de la photo, vous avez la date de publication, de la première publication, vous avez même des fois l'auteur de la photo, parce que dans le cas de nos vérifications, souvent, quand on a l'auteur de la photo qu'on connaît, on peut prendre contact avec lui pour qu'il explique le contexte de la photo. Donc, généralement, c'est ce que nous donnons à la population, la technique de recherche inversée d'image, généralement avec Google Lens, parce que le Google chez nous c'est un peu puissant avec les systèmes Android ou bien les systèmes iOS. Il y a des applications de Google qui sont préinstallées. Donc après ça, la deuxième, ça c'est le réflexe. C'est-à-dire quand vous voyez quelque chose, il faut douter d'abord. Il faut pas se précipiter à partager. Donc quand la population arrive à avoir cet réflexe de ne pas partager, ça limite la viralité des fausses informations parce qu'après le doute, il va chercher à comprendre. Et dans cette recherche-là, s'il utilise la recherche inversée d'image, peut-être qu'il va avoir des résultats. Finalement, c'est ce que nous leur proposons.
1: Emmanuel, avec l'intelligence artificielle, qu'est-ce qui devient particulièrement difficile à distinguer finalement?
2: Avec l'IA aujourd'hui, la question elle est très simple. L'objectif, c'est de pouvoir trier le vrai du faux. Le vrai du faux, parce que le faux circule beaucoup plus facilement, parce que c'est sensationnel, c'est plus facile à vendre aux gens, etc. Alors que le vrai, ça prend du temps, ça prend des ressources, etc. Et comme je l'ai dit, aujourd'hui avec l'IA, produire de l'information coûte zéro franc. Ça coûte, comment l'appelle-t-on, zéro franc, parce que les gens qui vont créer ces informations-là, généralement, ne dépensent presque rien pour pouvoir les produire, alors que les journalistes... le changement est économique. Donc, l'IA fait considérablement baisser aussi le coût de production au niveau de la désinformation, mais augmente son volume et sa vitesse et sa capacité surtout de personnalisation. Parce qu'aujourd'hui, ce n'était pas les deepfakes où on voit Donald Trump, où on voit Obama, tout ça, non. Mais aujourd'hui, c'est des acteurs qui sont devant nous. C'est des préfets, c'est des gens que la population connaît. Et donc, l'intelligence artificielle fait considérablement cette capacité de personnalisation de la désinformation. Et l'UNESCO a relevé justement dans le document que je citais tout à l'heure cette combinaison entre contenu généré par l'IA, les bots, l'économie, l'attention et les systèmes algorithmiques qui vont augmenter entre guillemets la vulnérabilité de l'espace informationnel. Et donc, pour moi, je pense que nous passons d'une désinformation artisanale à une possibilité d'industrialisation de la désinformation. Et il y a ensuite aussi le problème des contenus synthétiques, les deepfakes, les clonages vocaux et tout ça. Dans un contexte sécuritaire comme celui du Mali ou du Sahel de façon générale, imaginons un faux message audio attribué à un chef militaire annonçant une attaque imminente d'une ville. Qu'est-ce qui va se passer? C'est la panique générale. Même si le démenti arrive deux jours ou trois jours plus tard, le dommage est déjà produit. Et on l'a vu dans beaucoup de cas comme ça, où des populations se sont déplacées, où des marchés ont été fermés. Vous savez que c'est la panique qui a commencé, et des tensions communautaires aussi qui peuvent apparaître. Et donc, pour moi, il est important pour nous aujourd'hui, comme je le dis, d'utiliser aussi ces armes pour apporter le vrai. Parce que avant, par exemple, la recherche documentaire coûtait extrêmement cher aux journalistes. Mais aujourd'hui, surtout sur les questions de statistiques, sur beaucoup de questions, l'IA peut aussi aider les journalistes à pouvoir aller loin et rapidement pour pouvoir apporter des réponses vraies. Donc, si je devais résumer l'implication de l'IA, je pense que l'IA ne crée pas la désinformation. Attention, la propagande, la rumeur, la manipulation existaient bien avant Internet. Ce qui change avec l'IA, c'est que voilà, c'est l'échelle de propagation, l'échelle de création, etc. Et la véritable enjeu aujourd'hui n'est donc pas simplement de détecter des deepfakes, c'est surtout de pouvoir construire une résilience informationnelle, avoir des champions. Je suis très content quand j'entends mon collègue du travail qui se fait au Mali en format des gens, mais d'avoir des champions dans ces communautés, parce que c'est pas tout le monde qui peut aller faire la recherche inversée, malheureusement, mais tout le monde peut s'approcher vers ces champions de la communauté avec une information pour savoir si telle information est vraie ou faux. Et donc, il faut construire un écosystème résilient comme ça, capable de fonctionner dans un environnement où produire le faux devient progressivement aussi facile que produire le vrai. Merci.
1: Emmanuel, vous avez parlé tantôt des langues nationales, des langues africaines, si vous voulez, qui sont utilisées pour passer souvent des messages de désinformation, ce que beaucoup de plateformes ont des difficultés à détecter, sinon à déceler à temps. Alors jusqu'où les plateformes numériques doivent-elles aller pour limiter justement la diffusion de contenus trompeurs?
2: Je pense qu'aujourd'hui, beaucoup de plateformes font un travail excellent. C'est les Léon Afritan, Amer, on était avec Meta. Et Meta nous expliquait qu'aujourd'hui, ils sont en train de pouvoir utiliser, par exemple, l'apprentissage automatique à ces algorithmes en utilisant la Bible. Parce que, comme vous le savez, la Bible, le Coran, c'est les documents les plus traduits dans les contextes africains, ouest africains surtout, dans la plupart des pays d'ailleurs, la plupart des langues les plus parlées, les plus populaires de ces pays-là en termes de langue locale, ont été traduites, la Bible a été traduite dans ces langues. Et donc, ils veulent utiliser la Bible pour pouvoir entraîner des modèles, par exemple, capables de comprendre, par exemple, des argots de nos patois pour pouvoir aller à la conquête de ces commentaires haineux, de ces fake news, etc. Mais il y a des couches aussi qui empêchent malheureusement ce travail. Parce que quand vous prenez WhatsApp aujourd'hui, les conversations sont cryptées de bout en bout. Ça veut dire que Meta n'a pas la possibilité de pouvoir lire vos messages avant ou bien intercepter vos messages. Et donc ça ajoute vraiment une couche aussi difficile parce qu'il faut jouer entre le secret de correspondance qui est garanti par la plupart de nos constitutions d'ailleurs. Et ce secret de correspondance aujourd'hui empêche Meta, par exemple, pour une audio qui circule entre personnes, de pouvoir l'intercepter parce qu'ils n'ont pas accès justement à ces contenus-là. Mais il faut dire que les systèmes d'intelligence artificielle ne couvrent pas encore, ils ne couvrent qu'une petite fraction. On espère que peut-être si on arrive à couvrir ne serait-ce que la moitié des langues africaines parlées, ça va quand même réduire les chances. C'est-à-dire que nous avons des informations qui circulent.

0: fake. Et malheureusement, le problème, c'est que vu la vitesse à laquelle nous produisons de contenu, ce board est pour la plupart du temps débordé et donc s'attache qu'à des questions particulières. Mais je pense que la difficulté est encore supérieure avec les formes hybrides parce que quelqu'un peut commencer une phrase en français aujourd'hui, va continuer en bambara, ajouter une expression locale, utiliser une transcription phonétique et approximativement terminer avec un emoji ou une image. Et donc ça devient complexe pour ces plateformes-là, mais pour un être humain appartenant à cette communauté, le sens peut être parfaitement évident. Et donc, un système automatisé, par exemple, entraîné avec, je ne sais pas, un corpus anglophone ou même un corpus de nos langues locales, le contexte peut devenir extrêmement difficile à interpréter pour ces algorithmes-là. Mais je pense que le travail doit être fait en associant les journalistes localement. Parce qu'aujourd'hui, je pense que les journalistes sont plus proches du feu et donc eux comprennent mieux. Et donc ces plateformes-là doivent pouvoir avoir quand même des journalistes crédibles qui peuvent, à qui ils peuvent se référer quand les gens, par exemple, ont la possibilité de dénoncer. Moi, j'ai toujours dit depuis quelques années que les commentaires haineux, il est plus facile d'aimer les contenus sur Facebook que de les dénoncer. C'est-à-dire que vous avez le pouce qui monte que le pouce qui descend. Donc, il est très important que ces plateformes aussi aient quand même une bonne volonté à pouvoir donner les outils nécessaires. Comme ça, au moins, quand la population va commencer par disliker un contenu, il va falloir quand même que ça passe à l'arbitrage. Ça passe à l'arbitrage parce qu'il ne faut pas l'oublier aussi. Les politiques aussi peuvent utiliser les mêmes armes aussi contre les opposants. Et donc, c'est vraiment quelque chose de très, très complexe. Mais je pense qu'il y a quand même des efforts qui se font ces dernières années à en croire ces plateformes, bien sûr. Mais nos politiques publiques aussi doivent se durcir parce qu'aujourd'hui, il est plus facile de faire la désinformation en Afrique que de le faire en Europe. Parce que l'Europe, les 27, ils ont quand même des législations fortes et une réglementation qui empêche quand même ces plateformes à pouvoir tolérer un certain nombre de choses parce ils auront des contraventions, ils auront comment l'appelle-t-on, les gendarmes de l'information derrière eux. Alors qu'en Afrique, ils sont dans un terrain de luxe où il n'y a pas assez de législation forte ou communautaire qui les empêche à pouvoir coopérer.
1: Yacouba Dramé, finalement, quelle place faut-il donner à l'éducation, aux médias dans les écoles et auprès des populations qui y sont souvent moins familiarisées avec les outils numériques?
2: Alpha, est-ce que je peux brièvement
1: Oui, bien sûr,
2: parler
1: allez-y.
2: de
1: Oui,
2: l'IA, en fait,
1: bien sûr, allez-y.
2: pour compléter ce qu'Emmanuel a dit?
1: Tout
2: En
1: à fait.
2: fait, j'ai une confrère sénégalaise qui est fact-checkiste, qui est IA sceptique, moi je suis IA optimiste. Depuis fin 2025, nous, au niveau de notre rédaction, au niveau de la voix de Mopti, on a adopté une charte d'utilisation de l'IA au sein de la rédaction pour dire qu'on utilise l'IA au sein de notre rédaction. Je dirais aussi en matière de vérification des contenus générés par l'IA, il y a le meilleur outil au monde qu'on peut avoir, c'est ce que moi j'appelle l'honnêteté. C'est-à-dire que on doit pouvoir dire si on a utilisé l'IA ou pas. Et ça, c'est mieux que d'utiliser certains logiciels de l'IA pour détecter. Dans le cadre de notre travail de vérification des faits, comme je l'ai dit, dans le cadre malien, il y a des photos et vidéos générées par l'intelligence artificielle. Jusqu'à preuve du contraire, au départ, il y avait la non-performance de certaines IA. Où on pouvait facilement déceler les déformations au niveau du visage, au niveau des mains hautes là. Mais maintenant, c'est devenu plus sophistiqué, très puissant. Donc, forcément, il faut utiliser d'autres outils pour pouvoir détecter. Donc, à la matière, maintenant, on est en train de travailler avec Individui, Verify et l'autre là, Hive Moderation. Donc, c'est dès là, quand vous voulez vérifier une vidéo générée par l'IA ou bien une photo générée par l'IA, c'est eux qui vont donner le degré de pourcentage. Bon, jusqu'à maintenant, c'est acceptable en la matière. Différent des textes générés par l'IA pour vérifier ça, c'est un peu difficile. Mais les photos et vidéos générées par l'intelligence artificielle, dans le cas de nos articles de vérification, nous utilisons l'IA pour le détecter. Donc l'IA, au fil du temps, ça va nous accompagner, nous aider, mais l'histoire nous dira ce que ça va devenir avec le temps si